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Bonjour à tous, soyez les bienvenus ce 29 juillet, c'est la fête des Marthes, on les embrasse. Ce sont des femmes équilibrées, stables, mais de fort caractère, assez distantes. Elles sont d'un abord sérieux, très actives. Elles sont sociables aussi longtemps que cela ne nuit pas à leurs affaires et à leurs intérêts. Elles ont beaucoup de volonté et l'esprit de compétition. Elles se réalisent surtout dans la vie professionnelle et se voient mal enfermées entre quatre murs. Les Marthes sont économes et ont le sens des affaires. Passons aux événements qui ont marqué ce 29 juillet. 1907, naissance du mouvement scout avec Robert Baden-Powell. 1928, inauguration du stade Roland-Garros. 1958, création aux États-Unis de la NASA. 1981, disparition de Jean-Michel Karadec, chanteur français. 1991, Boris Lestin reconnaît officiellement l'indépendance de la Lituanie. 2007, mort de Michel Serrault, acteur français, l'un des plus populaires. On lui doit 135 longs métrages et de nombreux téléfilms. Mais son talent comique avait atteint les sommets avec La Cage aux Folles d'Edouard Molinaro en 1978. 2012, aux Jeux Olympiques à Londres, la Française Camille Muffa décroche la médaille d'or du 400 mètres nage libre. Céline Gauberville, l'argent au tir de pistolet à 10 mètres et Priscilla Agneto, le bronze en judo. Le dicton du jour qui va refermer cette éphéméride, mauvais temps le jour de la Sainte-Marthe, n'est rien car il faut qu'il parte. Nous on revient demain, même heure, même radio, ne changez rien. Excellente journée à tous.

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1: Bonjour à tous, dans l'actualité automoto du jour, jusqu'à 125 euros chaque année. C'est quoi cette nouvelle vignette auto que vont devoir avoir plusieurs conducteurs français? La Belgique va instaurer une vignette automobile, y compris pour les conducteurs étrangers. Les Français qui passent donc la frontière n'y échapperont pas. Les trois régions de Belgique, l'échelon institutionnel compétent pour l'entretien des grands axes routiers du pays, ont annoncé il y a quelques jours la mise en place d'une vignette automobile qui sera également obligatoire pour les conducteurs étrangers à compter du 1er mai 2027. Une vignette payante, obligatoire, y compris pour les Français, et qui pourra donner donc lieu à une amende si l'obligation n'est pas respectée. Tout ça rentrera en vigueur à partir du 1er mai prochain. On se retrouve très vite avec d'autres actus automoto.
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2: Bonjour à tous, l'horoscope de ce mercredi, on débute avec les béliers. La précipitation pourrait vous jouer un mauvais tour aujourd'hui. Les taureaux, curiosité et vivacité d'esprit vous ouvriront de nouvelles perspectives. Gémeaux, les échanges seront particulièrement agréables en ce mercredi. Les cancers, votre optimisme fait du bien à tout le monde. Lion, une bonne nouvelle pourrait arriver là où vous ne l'attendiez plus. Les vierges, beaucoup d'assurance dans vos décisions. Personne ne remettra vos choix en question. Les balances, tous les feux sont au vert. Une journée idéale pour entreprendre, pour décider ou simplement profiter. Les scorpions, une intuition particulièrement juste vous évitera une erreur. Sagittaire, l'envie de découvrir et d'apprendre sera plus forte que jamais aujourd'hui. Les capricornes, une hésitation de trop risque de faire perdre un temps précieux. Verseau, les petits plaisirs de cette journée auront une saveur toute particulière. Et enfin les poissons, tout ne peut pas être parfait. Acceptez que certaines choses vous échappent. Avec tout ça, très belle journée, un bon mercredi.
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1: Bonjour à tous. Dans l'actualité du net du jour, face à l'IA, les entreprises confrontées à des problèmes organisationnels. Selon une étude récente, les entreprises françaises expérimentent largement l'intelligence artificielle, mais disposent encore rarement des outils de pilotage, des responsables dédiés et des indicateurs permettant d'en sécuriser l'usage. 2 ans après l'explosion de l'IA générative, les dirigeants français ont largement intégré l'idée que l'IA allait transformer leur activité. Mais entre la prise de conscience et le passage à l'échelle supérieure, l'écart reste très important. Selon une récente enquête, auprès de 802 dirigeants, une majorité d'entreprises n'a toujours pas structuré sa gouvernance IA, mesure rarement les bénéfices obtenus et peine à dépasser le stade des expérimentations. Le paradoxe est saisissant. Alors que 61% des dirigeants considèrent désormais l'intelligence artificielle comme un enjeu majeur de transformation de l'entreprise, cette proportion grimpe à 93% dans les grandes entreprises de plus de 250 salariés. Seuls 28% estiment qu'elle impose de revoir l'organisation dans son ensemble. Pour la majorité des dirigeants, l'IA reste encore un outil d'optimisation des processus existants plutôt qu'un moteur de rupture organisationnelle. Les grandes entreprises font toutefois figure d'exception. Elles semblent avoir pris une longueur d'avance dans leur approche de l'intelligence artificielle. 66% de leurs dirigeants jugent nécessaire une refonte globale de l'organisation pour en tirer pleinement parti. On se retrouve très vite avec d'autres actus du net.

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contemporaine de la musique en France. Un voyage musical plein de souvenirs, de mélodies que l'on connaît tous par cœur, d'émotions et même de rires. Un film composé d'archives dans lequel vous allez découvrir comment la musique a changé avec les goûts du public et comment les mélodies et les textes ont toujours la part belle pour cette célébration de grands noms de la variété et du monde de la culture française, dont des artistes qui ont été révélés au grand public avec leur première victoire de la musique vont offrir leur témoignage, comme par exemple Alain Souchon, Vianney, Carla Bruni, Zazie, Philippe Catherine ou encore Clara Luciani. On se retrouve très vite avec d'autres indiscrétions télé.

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1: 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Antonio Gomez, vous êtes responsable hygiène, sécurité, environnement chez Démo Injection, une entreprise de plasturgie automobile des Hauts-de-France. Dans le cadre du programme TMS Pro, vous avez été amené à transformer le poste de travail lié au chargement. Comment les salariés percevaient ce poste avant sa transformation?
3: Le poste a fait l'objet de plusieurs plaintes concernant les conditions de travail. Exemple, difficulté à charger l'étage supérieur des tourettes. Les postures étaient inadaptées car en fonction de la taille des opérateurs, cela les obligeait pour certains à se mettre sur la pointe des pieds ou bien lever les bras au-dessus des épaules, ce qui leur générait des douleurs sur le long terme. Ce que nous avons mis en place, c'est une plateforme sur trois niveaux et cela a permis aux différents collaborateurs de pouvoir s'installer sur une des trois plateformes et choisir sur laquelle ils se sentaient le mieux. Donc ça a permis d'augmenter l'attractivité du poste, la stabilisation des effectifs. On a également constaté une forte diminution de l'absentéisme et des arrêts de travail.
1: Jamel Inouche, vous êtes concerné par cette transformation. Qu'est-ce que ça a changé à votre quotidien?
4: La principale amélioration, c'est le fait d'être moins fatigué à la fin de la journée et d'avoir justement ce confort de travail, et ce qui a permis en fait une polyvalence dans le service et une meilleure entente avec le collaborateur. D'être moins fatigué, cela nous a permis d'être polyvalent, donner un coup de main aux collègues, parce que le fait d'avoir ce confort de travail nous libère un peu plus de temps. Les salariés se sentent mieux reconnus et d'avoir une réactivité en face motive la plupart des collaborateurs à être acteurs. Ça, c'est très important.
0: Le programme TMS Pro, une démarche de prévention qui renforce la performance de votre entreprise en améliorant la santé et les conditions de travail de vos salariés.
1: Plus d'infos, amélie.fr/entreprise.
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5: Bonjour à tous, soyez les bienvenus ce 29 juillet, c'est la fête des Martes, on les embrasse. Ce sont des femmes équilibrées, stables, mais de fort caractère, assez distantes. Elles sont d'un abord sérieux, très actives, elles sont sociables aussi longtemps que cela ne nuit pas à leurs affaires et à leurs intérêts. Elles ont beaucoup de volonté et l'esprit de compétition, elles se réalisent surtout dans la vie professionnelle et se voient mal enfermées entre quatre murs. Les Martes sont économes et ont le sens des affaires. Passons aux événements qui ont marqué ce 29 juillet 1907, naissance du mouvement scout avec Robert Baden-Powell. 1928, inauguration du stade Roland-Garros. 1958, création aux États-Unis de la NASA. 1981, disparition de Jean-Michel Karadec, chanteur français. 1991, Boris Lestine reconnaît officiellement l'indépendance de la Lituanie. 2007, mort de Michel Serrault, acteur français, l'un des plus populaires. On lui doit 135 longs métrages et de nombreux téléfilms. Mais son talent comique avait atteint les sommets avec La Cage aux Folles d'Edouard Molinaro en 1978. 2012, aux Jeux Olympiques à Londres, la Française Camille Muffat décroche la médaille d'or du 400 mètres nage libre. Céline Goberville, l'argent au tir de pistolet à 10 mètres. Et Priscilla Agnetto, le bronze en judo. Le dicton du jour qui va refermer cette éphéméride, mauvais temps le jour de la Sainte-Marthe n'est rien car il faut qu'il parte. Nous on revient demain, même heure, même radio, ne changez rien. Excellente journée à tous.

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2: Bonjour à tous, l'horoscope de ce mercredi, on débute avec les béliers. La précipitation pourrait vous jouer un mauvais tour aujourd'hui. Les taureaux, curiosité et vivacité d'esprit vous ouvriront de nouvelles perspectives. Gémeaux, les échanges seront particulièrement agréables en ce mercredi. Les cancers, votre optimisme fait du bien à tout le monde. Lion, une bonne nouvelle pourrait arriver là où vous ne l'attendiez plus. Les Vierge, beaucoup d'assurance dans vos décisions. Personne ne remettra vos choix en question. Les balances, tous les feux sont au vert. Une journée idéale pour entreprendre, pour décider ou simplement profiter. Les scorpions, une intuition particulièrement juste vous évitera une erreur. Sagittaire, l'envie de découvrir et d'apprendre sera plus forte que jamais aujourd'hui. Les capricornes, une hésitation de trop risque de faire perdre un temps précieux. Verseau, les petits plaisirs de cette journée auront une saveur toute particulière. Et enfin les poissons, tout ne peut pas être parfait. Acceptez que certaines choses vous échappent. Avec tout ça, très belle journée, un bon mercredi.
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1: Bonjour, une nouvelle vague de chaleur en France. Dès 12h ce mercredi, 16 départements vont passer en vigilance orange canicule dans la Gironde et les Landes en proie aux incendies. Le territoire de Belfort, le Doubs, le Jura, la Saône-et-Loire, le Puy-de-Dôme, la Haute-Loire, l'Ain, l'Ardèche, la Drôme, l'Isère, la Loire, le Rhône, la Savoie et la Haute-Savoie seront également concernés. Seuls 17 départements resteront en vert. Un homme âgé d'une vingtaine d'années a été mis en examen et placé en détention provisoire dans le cadre du vol le vendredi dernier dans un musée de Côte d'Or d'un collier en or appartenant au trésor de Vix. Une information judiciaire a été ouverte. Un homme de 23 ans soupçonné d'une série de départs de feu de végétation dans le Var a été mis en examen et placé en détention provisoire. Il est soupçonné d'avoir joué un rôle dans une partie du feu qui dévore depuis mardi dernier le massif du Gros Bessillon. Le suspect est poursuivi pour des départs de feu commis entre le 19 et le 24 juillet sur les communes de Brignoles, Cabas et Vince sur Carami dans le centre du Var. Le parquet de Toulon annonce la mise en examen d'un animateur périscolaire pour des viols et agressions sexuelles dans une école hier dans le Var. Cet homme est accusé d'avoir commis en début d'année et dans le cadre de ses fonctions une agression sexuelle sur un garçon de 5 ans ainsi que des viols et agressions sexuelles sur une fillette de 6 ans. Il conteste l'intégralité des faits. Par ailleurs, le syndicat national des professionnels de la petite enfance demande au gouvernement l'ouverture d'une enquête administrative sur le groupe People and Baby après la fermeture de deux de ses crèches à Villejuif dans le Val-de-Marne en raison de soupçons de maltraitance. C'est la fin de ce flash, une très bonne journée à toutes et à tous.
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1: Bonjour à tous, dans l'info insolite du jour, dans le Tarn, des amis battent le record de France du plus grand cellure pêché. Deux frères et un troisième ami ont pêché un cellure de 2,75 m de long près d'Albi, dans le Tarn, il y a quelques jours. Un record de France combattu donc ses deux frères et un de leurs amis près d'Albi, dans le Tarn. Alors qu'ils faisaient une sortie à la pêche, les trois hommes ont attrapé un cellure mesurant 2,75 m, le plus grand jamais capturé dans l'Hexagone. Les deux frères, qui tiennent une entreprise de pêche et une chaîne YouTube du même nom, les frères Toc, et leurs amis ont donc raconté à la chaîne qu'ils étaient équipés d'un sonar. Ce qu'on cherchait, c'était les bons d'herbiers, a déclaré Théo, des sortes de prairies sous-marines où ces poissons ont leur habitude. Très tôt le matin, tard le soir, les silures viennent chercher des proies qui seraient potentiellement cachées dans peu d'eau. C'est alors que Mathieu a jeté son leurre. Le silure est venu le gober à toute vitesse. Et là, on a eu un très très beau combat. Pour l'instant, notre plus beau combat, a-t-il raconté. Ajoutons que la canne était complètement pliée. Plus le poisson sortait de l'eau, plus les trois compères étaient sidérés. Quand on a vu la gueule du poisson remonter, c'était complètement dingue. Je me suis rendu compte que le silure faisait 2,75 m. Donc j'ai eu vraiment un moment de sidération et je leur ai dit « On a le record de France », a avoué Mathieu. Si le silure faisait 2,75 m, effectivement, il n'a pas été pesé pour ne pas le blesser, mais il a été évalué à environ 150 kg. L'animal a finalement été relâché. On se retrouve très vite avec d'autres infos insolites.
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0: Bonjour à tous, soyez les bienvenus ce 29 juillet, c'est la fête des Martes, on les embrasse. Ce sont des femmes équilibrées et stables, mais de fort caractère, assez distantes. Elles sont d'un abord sérieux, très actives. Elles sont sociables aussi longtemps que cela ne nuit pas à leurs affaires et à leurs intérêts. Elles ont beaucoup de volonté et l'esprit de compétition. Elles se réalisent surtout dans la vie professionnelle et se voient mal enfermées entre quatre murs. Les Martes sont économes et ont le sens des affaires. Passons aux événements qui ont marqué ce 29 juillet. 1907, naissance du mouvement scout avec Robert Baden-Powell. 1928, inauguration du stade Roland-Garros. 1958, création aux États-Unis de la NASA. 1981, disparition de Jean-Michel Karadec, chanteur français. 1991, Boris Lestine reconnaît officiellement l'indépendance de la Lituanie. 2007, mort de Michel Serrault, acteur français, l'un des plus populaires. On lui doit 135 longs métrages et de nombreux téléfilms, mais son talent comique avait atteint les sommets avec La Cage aux Folles d'Edouard Molinaro en 1978. 2012, aux Jeux Olympiques à Londres, la Française Camille Muffa décroche la médaille d'or du 400 mètres nage libre. Céline Goberville, d'argent au tir de pistolet à 10 mètres et Priscilla Gnetto, le bronze en judo. Le dicton du jour qui va refermer cette éphéméride, mauvais temps le jour de la Sainte-Marthe, n'est rien car il faut qu'il parte. Nous on revient demain, même heure, même radio, ne changez rien. Excellente journée à tous.
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2: Bonjour à tous, l'horoscope de ce mercredi, on débute avec les béliers. La précipitation pourrait vous jouer un mauvais tour aujourd'hui. Les taureaux, curiosité et vivacité d'esprit vous ouvriront de nouvelles perspectives. Gémeaux, les échanges seront particulièrement agréables en ce mercredi. Les cancers, votre optimisme fait du bien à tout le monde. Lion, une bonne nouvelle pourrait arriver là où vous ne l'attendiez plus. Les Vierge, beaucoup d'assurance dans vos décisions. Personne ne remettra vos choix en question. Les balances, tous les feux sont au vert. Une journée idéale pour entreprendre, pour décider ou simplement profiter. Les scorpions, une intuition particulièrement juste vous évitera une erreur. Sagittaire, l'envie de découvrir et d'apprendre sera plus forte que jamais aujourd'hui. Les capricornes, une hésitation de trop risque de faire perdre un temps précieux. Verseau, les petits plaisirs de cette journée auront une saveur toute particulière. Et enfin les poissons, tout ne peut pas être parfait. Acceptez que certaines choses vous échappent. Avec tout ça, très belle journée, un bon mercredi.

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1: Bonjour, une nouvelle vague de chaleur en France. Dès 12h ce mercredi, 16 départements vont passer en vigilance orange canicule dans la Gironde et les Landes en proie aux incendies. Le territoire de Belfort, le Doubs, le Jura, la Saône-et-Loire, le Puy-de-Dôme, la Haute-Loire, l'Inde, l'Ardèche, la Drôme, l'Isère, la Loire, le Rhône, la Savoie et la Haute-Savoie seront également concernés. Seuls 17 départements resteront en vert. Un homme âgé d'une vingtaine d'années a été mis en examen et placé en détention provisoire dans le cadre du vol le vendredi dernier dans un musée de Côte d'Or d'un collier en or appartenant au trésor de Vix. Une information judiciaire a été ouverte. Un homme de 23 ans soupçonné d'une série de départs de feu de végétation dans le Var a été mis en examen et placé en détention provisoire. Il est soupçonné d'avoir joué un rôle dans une partie du feu qui dévore depuis mardi dernier le massif du Gros Bessillon. Le suspect est poursuivi pour des départs de feu commis entre le 19 et le 24 juillet sur les communes de Brignoles, Cabas et Vins sur Caramy dans le centre du Var. Le parquet de Toulon annonce la mise en examen d'un animateur périscolaire pour des viols et agressions sexuelles dans une école hier dans le Var. Cet homme est accusé d'avoir commis en début d'année et dans le cadre de ses fonctions une agression sexuelle sur un garçon de 5 ans ainsi que des viols et agressions sexuelles sur une fillette de 6 ans. Il conteste l'intégralité des faits. Par ailleurs, le syndicat national des professionnels de la petite enfance demande au gouvernement l'ouverture d'une enquête administrative sur le groupe People and Baby après la fermeture de deux de ses crèches à Villejuif dans le Val-de-Marne en raison de soupçons de maltraitance. C'est la fin de ce flash. Une très bonne journée à toutes et à tous.
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1: Bonjour, la rétrosport de la semaine, football lassé Ajaccio, monument du football corse a déposé le bilan. Le club n'a pas survécu à une situation financière devenue intenable. Avec plus de 13 millions d'euros de dettes et l'absence de repreneur, la liquidation judiciaire a été actée, mettant fin à 27 ans de professionnalisme. Ce dépôt de bilan va entraîner la suppression de 180 emplois. Le centre de formation est également contraint de fermer ses portes. Tennis, le tirage au sort du tableau masculin de l'US Open a été effectué jeudi en fin de journée. Il a réservé de belles surprises puisque Carlos Alcaraz et Novak Djokovic sont dans la même partie de tableau, tout comme Daniil Medvedev qui affrontera Benjamin Bonzi. Comme ce dernier, les Bleus n'ont pas été très chanceux. Meilleur français Hugo Humbert affrontera l'Australien Adam Walton, 82e, tandis que Giovanni Pecci-Pericard, 39e mondial, sera opposé à un autre cador, l'Italien Lorenzo Musetti, 10e. Présent également à New York, Gaël Monfils, 50e mondial, croisera le fer avec le Russe Roman Siafoulin, 90e, alors que Quentin Ali, 70e, débutera contre David Goffin, 68e. Alexandre Muller aura également une partie difficile à jouer contre Stefanos Tsitsipas, tête de série numéro 26. Eurobasket, la 42e édition du championnat d'Europe va se dérouler du 27 août au 14 septembre dans pas moins de 4 pays et 4 villes différents. La Lettonie, Riga, Chypre, Limassol, la Finlande, Tampere et la Pologne, Katowice. C'est à Riga que se déroulera l'intégralité du tableau final à partir des 8e. On compte 4 groupes de 6 équipes pour le premier tour. Puis les 4 premiers de chaque poule verront les 8e de finale. Les vice-champions olympiques français qui sont dans le groupe D sont leurs stars Victor Wembanyama et Rudy Gobert sont favoris pour figurer sur le podium. Cyclisme, opéré de la cheville mardi à Lyon, ensuite à sa blessure subie à la fin du Tour de France, Kevin Vauquelin pourra mettre un terme à sa saison. Sa présence au championnat du monde sur route au Rwanda du 21 au 28 septembre paraît plus que compromise, comme pour les championnats d'Europe du 1er au 5 octobre qui seront disputés en Ardèche et dans la Drôme. Volée face à Porto Rico, les Françaises ont réussi leur entrée dans le mondial vendredi, une compétition qu'elles n'ont pu disputer depuis 51 ans. Elles se sont imposées face à leurs adversaires 25-22, 25-18, 21-25, 25-14 et prennent déjà une option pour la qualification. Prochain rendez-vous avec les Brésiliennes ce dimanche, toujours à Chiang Mai en Thaïlande. C'est la fin de cette rétrosport. Une très bonne journée à notre écoute.
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0: Bonjour à tous, dans l'info insolite du jour, dont le Tarn, des amis battent le record de France du plus grand silure pêché. Deux frères et un troisième ami ont pêché un silure de 2,75 m de long près d'Albi, dans le Tarn, il y a quelques jours. Un record de France combattu donc ses deux frères et un de leurs amis près d'Albi, dans le Tarn. Alors qu'ils faisaient une sortie à la pêche, les trois hommes ont attrapé un silure mesurant 2,75 m, le plus grand jamais capturé dans l'Hexagone. Les deux frères, qui tiennent une entreprise de pêche et une chaîne YouTube du même nom, les frères Toc, et leurs amis ont donc raconté à la chaîne qu'ils étaient équipés d'un sonar. Ce qu'on cherchait, c'était les bancs d'herbiers, a déclaré Théo, des sortes de prairies sous-marines où ces poissons ont leur habitude. Très tôt le matin, tard le soir, les silures viennent chercher des proies qui seraient potentiellement cachées dans peu d'eau. C'est alors que Mathieu a jeté son leurre. Le silure est venu le gober à toute vitesse. Et là, on a eu un très très beau combat. Pour l'instant, notre plus beau combat, a-t-il raconté. Ajoutons que la canne était complètement pliée. Plus le poisson sortait de l'eau, plus les trois compères étaient sidérés. Quand on a vu la gueule du poisson remonter, c'était complètement dingue. Je me suis rendu compte que le silure faisait 2,75 m. Donc j'ai eu vraiment un moment de sidération et je leur ai dit « On a le record de France », a avoué Mathieu. Si le silure faisait 2,75 m, effectivement, il n'a pas été pesé pour ne pas le blesser, mais il a été évalué à environ 150 kg. L'animal a finalement été relâché. On se retrouve très vite avec d'autres infos insolites.
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1: Bonjour à tous. Les programmes télé et la télévision pour ce soir, mercredi, on débute avec la chaîne TF1 qui nous propose ce soir le film La très très grande classe à partir de 21h10. À la même heure sur France 2, la série Code Rouge. Sur France 3, ce soir, le magazine Secret d'Histoire. Sur la chaîne France 5, documentaire Nu et culotté, diffusé dès 21h. Sur la chaîne M6, 21h10, le jeu J'en connais un rayon. Sur la chaîne TMC, rendez-vous avec l'émission L'Agence Nouvelle Destination, diffusée dès 21h25. Et enfin, pour terminer, rendez-vous par exemple ce soir sur la chaîne TF1 Série Film, avec le film La Monnaie de leur pièce, diffusée dès 20h50. Avec tout ça, bonne soirée télé.

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1: Bonjour, une nouvelle vague de chaleur en France. Dès 12h ce mercredi, 16 départements vont passer en vigilance orange canicule dans la Gironde et les Landes en proie aux incendies. Le territoire de Belfort, le Doubs, le Jura, la Saône-et-Loire, le Puy-de-Dôme, la Haute-Loire, l'Ain, l'Ardèche, la Drôme, l'Isère, la Loire, le Rhône, la Savoie et la Haute-Savoie seront également concernés. Seuls 17 départements resteront en vert. Un homme âgé d'une vingtaine d'années a été mis en examen et placé en détention provisoire dans le cadre du vol le vendredi dernier dans un musée de Côte d'Or d'un collier en or appartenant au trésor de Vix. Une information judiciaire a été ouverte. Un homme de 23 ans soupçonné d'une série de départs de feu de végétation dans le Var a été mis en examen et placé en détention provisoire. Il est soupçonné d'avoir joué un rôle dans une partie du feu qui dévore depuis mardi dernier le massif du Gros Bessillon. Le suspect est poursuivi pour des départs de feu commis entre le 19 et le 24 juillet sur les communes de Brignoles, Cabas et Vins sur Caramy dans le centre du Var. Le parquet de Toulon annonce la mise en examen d'un animateur périscolaire pour des viols et agressions sexuelles dans une école hier dans le Var. Cet homme est accusé d'avoir commis en début d'année et dans le cadre de ses fonctions une agression sexuelle sur un garçon de 5 ans ainsi que des viols et agressions sexuelles sur une fillette de 6 ans. Il conteste l'intégralité des faits. Par ailleurs, le syndicat national des professionnels de la petite enfance demande au gouvernement l'ouverture d'une enquête administrative sur le groupe People and Baby après la fermeture de deux de ses crèches à Villejuif dans le Val-de-Marne en raison de soupçons de maltraitance. C'est la fin de ce flash, une très bonne journée à toutes et à tous.
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0: démarche, tout ce qu'il vous faut savoir.
1: Le coût des droits d'inscription pour la préparation des diplômes nationaux de licence, master ou doctorat sont fixés chaque année au niveau national. Les établissements d'enseignement peuvent également délivrer leurs propres diplômes. Ils en fixent alors les droits d'inscription librement. Il faut donc les contacter pour en connaître le montant. Pour ce qui est d'un établissement public d'enseignement supérieur, sachez que l'étudiant qui s'inscrit dans plusieurs établissements d'enseignement pour préparer simultanément plusieurs diplômes différents doit régler des droits d'inscription pour chaque diplôme. L'étudiant qui s'inscrit dans un même établissement pour préparer plusieurs diplômes doit régler le premier droit de scolarité au taux plein et les autres droits au taux réduit. Pour une licence, le taux normal est de 183 euros. Pour un master et des études conduisant au grade de master, 254 euros. Pour un diplôme d'ingénieur, 606 euros. Pour un doctorat, 388 euros. Et pour une habilitation à diriger des recherches, 388 euros. Pour les diplômes de médecine, pharmacie, odontologie, maïeutique et paramédicale, le montant des droits d'inscription pour ces études de santé varie entre 183 et 1307 euros. N'hésitez pas à vous renseigner auprès des établissements pour en savoir plus.
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1: Bonjour à tous, les programmes télé, la télévision pour ce soir, mercredi, on débute avec la chaîne TF1 qui nous propose ce soir le film La Très Très Grande Classe à partir de 21h10, à la même heure sur France 2, la série Code Rouge, sur France 3 ce soir le magazine Secret d'Histoire, sur la chaîne France 5 documentaire Nu et Culotté diffusé dès 21h, sur la chaîne M6 21h10 le jeu J'en connais un rayon, sur la chaîne TMC, rendez-vous avec l'émission L'Agence Nouvelle Destination, diffusée dès 21h25. Et enfin, pour terminer, rendez-vous par exemple ce soir sur la chaîne TF1 Série Film, avec le film La Monnaie de leur pièce, diffusée dès 20h50. Avec tout ça, bonne soirée télé.
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1: Avoir des cicatrices sur la peau n'est jamais très agréable, car elles sont visibles de tous et elles peuvent nous apporter de la gêne, voire même nous rappeler de mauvais souvenirs. Il est cependant bien difficile parfois de les faire disparaître complètement, ces cicatrices. Mais avec les nouveaux produits et technologies de notre époque, il est tout de même possible d'avoir de très bons résultats. Alors, pour camoufler une cicatrice, vous pouvez tout d'abord utiliser un peu de fond de teint. Selon la cicatrice, le fond de teint pourra la couvrir complètement ou en partie. Vous pouvez utiliser un fond de teint liquide qui se mariera bien avec votre peau ou encore un fond de teint poudre crème qui lui sera quand même un petit peu plus épais. Un plasticien pourra pratiquer la dermabrasion afin d'effacer le plus possible vos cicatrices. Des micro-cristaux d'oxyde d'aluminium sont projetés sur la peau, ce qui donne de bons résultats dans la correction des cicatrices. La compression continue, ça fonctionne aussi plutôt pas mal. C'est un pansement adapté ou même un vêtement élastique spécial qui, tous deux, donnent de bons résultats en blanchissant ou en aplatissant une cicatrice. Vous devrez consulter néanmoins un chirurgien plastique pour obtenir ce type de produit. Sachez encore que l'aloe vera est une des plantes les plus efficaces contre les cicatrices. N'hésitez pas à en appliquer sur les vôtres pour en constater les bienfaits. Et qui plus est, il s'agit d'une méthode naturelle. L'argile verte est également excellente pour effacer les cicatrices. Par contre, il faut être patient car son action se fait plutôt lentement.
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1: Bonjour, une nouvelle vague de chaleur en France. Dès 12h ce mercredi, 16 départements vont passer en vigilance orange canicule dans la Gironde et les Landes en proie aux incendies. Le territoire de Belfort, le Doubs, le Jura, la Saône-et-Loire, le Puy-de-Dôme, la Haute-Loire, l'Ain, l'Ardèche, la Drôme, l'Isère, la Loire, le Rhône, la Savoie et la Haute-Savoie seront également concernés. Seuls 17 départements resteront en vert. Un homme âgé d'une vingtaine d'années a été mis en examen et placé en détention provisoire dans le cadre du vol le vendredi dernier dans un musée de Côte d'Or d'un collier en or appartenant au trésor de Vix. Une information judiciaire a été ouverte. Un homme de 23 ans soupçonné d'une série de départs de feu de végétation dans le Var a été mis en examen et placé en détention provisoire. Il est soupçonné d'avoir joué un rôle dans une partie du feu qui dévore depuis mardi dernier le massif du Gros Bessillon. Le suspect est poursuivi pour des départs de feu commis entre le 19 et le 24 juillet sur les communes de Brignoles, Cabas et Vins sur Caramy dans le centre du Var. Le parquet de Toulon annonce la mise en examen d'un animateur périscolaire pour des viols et agressions sexuelles dans une école hier dans le Var. Cet homme est accusé d'avoir commis en début d'année et dans le cadre de ses fonctions une agression sexuelle sur un garçon de 5 ans ainsi que des viols et agressions sexuelles sur une fillette de 6 ans. Il conteste l'intégralité des faits. Par ailleurs, le syndicat national des professionnels de la petite enfance demande au gouvernement l'ouverture d'une enquête administrative sur le groupe People and Baby après la fermeture de deux de ses crèches à Villejuif dans le Val-de-Marne en raison de soupçons de maltraitance. C'est la fin de ce flash, une très bonne journée à toutes et à tous.
2: Eh bien bonjour à toutes, bienvenue sur notre antenne, hein, mais j'espère que vous allez bien. Eh bien, aujourd'hui, soit nous reçoit un artiste, soit une association, soit un groupe, et aujourd'hui c'est à l'association. Bonjour monsieur.
3: Bonjour monsieur Manu.
2: Comment il est?
3: Il est bien, Migaïa, pas ce moment.
2: Alors ça, bien. Ça là, ça me dit, ouais, plus que bien, Migaïa à parler. Comment vous faites ça? Sur le tien, ça où?
3: De graver sur le disque de Dieu.
2: Là, il commence. Là. Alors, comment il appelle toute l'association ce matin?
3: Il y a toujours, après quoi ça de nom, il appelle toujours EAPO6.
2: EAPO6.
3: Ce qui veut dire.
2: Oui.
3: Rode pas où ça y sort.
2: EAPO6, rode pas où ça y sort. C'est l'association de où ça?
3: Et Beffmore, la possession.
2: Beffmore, la possession. D'accord. Et il y a combien de temps existe toute l'association EAPO6?
3: Cette année, c'est la 11e année.
2: 11e année.
3: Ouais.
2: Où, comment appelle-t-on, monsieur?
3: Hérode Jean-Maurice.
2: Hérode Jean-Maurice, même bien le Jean-Maurice.
3: Ah ben.
2: Hérode Jean-Maurice.
3: Jean-Enfant Bondier, ça.
2: Il promet sur l'interview là. Hein. Donc, EAPO6 dans les studios, représenté par monsieur Hérode de EAPO6, qui veut dire Rode pas au Seysord.
3: Voilà.
2: L'association, on va dire moi, il existe depuis?
3: Depuis 2009.
2: 2009. Elle a été créée pour quelle raison?
3: Ben, pour dynamiser un peu le quartier, pour mettre un peu en valeur le quartier et puis amener un peu de l'animation.
2: Le quartier de Beffmore.
3: Beffmore.
2: Ouais.
3: Il ne veut pas dire qu'il travaille avec Beffmore.
2: Ben, hein. C'était mon prochain question parce qu'il me dit peut-être que vous travaillez rien que la possession.
3: Aïe, il a gâté là.
2: Ah ouais? Ah, attends, il ne gâte pas ici, non. Vous connaissez comment nous les. Et donc, il fait un peu de bon dans l'association. Après, nous, on va voir où ça agit, sur la réunion, mais vous devez savoir qu'il fait un peu. Par exemple, un Mouni dit bon, allez, il s'appelle EAPO6, que ça, M. Hérode Jean-Maurice, justement, il fait avec l'association-là avec deux Mouns. Que ça, les bons. Fait avec vous et est-ce que c'est intéressant ou pas? Explique-nous.
3: Nous remettons le jeu longtemps à l'honneur, les traditions culinaires longtemps à l'honneur. Et après, nous faisons bon, un peu de l'éducation populaire.
2: C'est quoi appelle l'éducation populaire?
3: Ben, on ramène du monde comme dans temps longtemps, il assise autour d'un café, il cause, il boit, il mange un bout de gâteau tisson, il boit un café, il boit un jus.
2: Ouais.
3: Il y a ça, on a fait un sorti bus, il fait un sorti partage.
2: Ouais.
3: Ou on amène une marmite en brocal, ou on amène une carré poil, ou on amène une carré pâte cochon.
2: En fait, on rassemble un peu de monde autour de ça.
3: Voilà, mais on a toujours, dans toute manifestation qu'on a fait, on a toujours une discussion autour d'un thème, par exemple. Par exemple, on fait un sorti bus.
2: Ouais.
3: Il arrive l'après-midi sur le site.
2: Ouais.
3: Nous goûte, après, on fait un trois d'assises de conversation, on fait une discussion autour de ça. C'est ça que m'appelle l'éducation populaire. C'est mon façon à moi de prendre l'éducation populaire. Mais...
2: D'accord. Est-ce qu'il marche? Est-ce qu'il y a de monde qui répond présent à ça?
3: Ah oui, mais jusqu'à présent, oui. Toutes les manifestations que nous faisons.
2: Donc, 2009 et 11 ans, là, l'association existe.
3: Ouais.
2: C'est ça?
3: Ouais,
2: c'est où le président?
3: Ben, moi, depuis 2015, le président.
2: D'accord. Quand elle a été créée par qui alors?
3: Alexandre. Sous l'impulsion de M. Hérode.
2: Alexandre sous l'impulsion de Monsieur Hérode. Bah, c'est-à-dire
3: avec les conseils, tout. Il y a posé question, il a demandé, il dit ça. Et quand ça a mis en réponse, il me dit, non, garçon.
2: D'accord, Alexandre, en fait, c'est par rapport à où, c'est qui?
3: C'est mon garçon, ça.
2: Votre garçon?
3: Mon grand garçon.
2: Ouais, et comme si nous, on croit, on nous connaît tout de suite de Mouni, écoute, on dit, c'est qui Alexandre? Ou comme s'il est, comment dire, il est d'origine, on connaît qui c'est, il est Alexandre. Et il faut le dire, Alexandre, c'est votre garçon.
3: C'est mon grand garçon.
2: C'est votre grand garçon, ouais, oui, on n'a pas rien.
3: Moi aussi, un petit garçon.
2: Ouais. Mais ça peut arriver avec vous, hein. Donc, c'est l'association qui a été créée en famille, alors.
3: Voilà.
2: D'accord.
3: Mais il n'y a pas plus famille dedans que les étrangers. Hein,
2: les mélangés.
3: Ah, les mélangés.
2: D'accord, la porte l'est ouverte.
3: Mais il reste à l'association familiale, hein, parce que vous ne partez pas du principe que tout ce qui est traditionnel,
2: ouais,
3: il est en famille. On est rare où est ouverte l'association. Il fait du traditionnel.
2: Oui.
3: La majorité, c'est des étrangers.
2: D'accord.
3: La majorité des membres sera toujours à la famille parce que c'est une cellule et tout se passe à, les greffes de la famille, les connaissances familiales.
2: Oui.
3: Après, il ne veut pas dire que le monde de l'extérieur, il vient lui ramener l'idée. N'y prend pas, n'y exploite, ni met en valeur son idée aussi.
2: Oui.
3: C'est plus familial.
2: Ok, en fait, c'est l'association, on l'est ouvert, justement, la discussion, on l'est ouvert, veut dire que les pas fermés, il veut dire aussi que la direction de l'association, il dira pas, c'est moi qui commande, et c'est pas où.
3: Ah non, mais on peut pas commander, on commande une case, mais pas l'association.
2: Les bons de rappeler. Les bons de rappeler.
3: Je connais pas peut-être mes vexes de monde comme il dit ça, mais au
2: contraire. Non, pas du tout, dis la vérité, mais
3: bien sûr. Dire,
2: les bons de rappeler, parce que peut-être il croit que l'association familiale, quand on rentre dedans, eh ben voilà, on arrive, mais on dit pas rien, quoi, on propose pas rien. On peut avoir de bonnes idées. Que voilà. Ou pas, mais au moins on partage.
3: Le programme, par exemple, quand il fait l'Assemblée Générale, il présente le programme, comme il est là.
2: Mm-hmm.
3: Ben, les membres qu'elle est là, ils peuvent modifier, ils peuvent dire non, ben, au lieu de faire ça, nous fait ça. La dame, il propose ça, par exemple, ça se joue, par exemple, il peut dire où il propose, à moi, il propose, de voir diamant, comme ça, tu penses,
2: ouais.
3: Le meilleur, le concours du meilleur chasseur.
2: Chasseur.
3: Chasseur, le jeu à la chasseuse, ça qui ramène le plus des œufs.
2: D'accord, donc là, nous rentre direct dans le vif du sujet.
3: Non, mais à l'exemple.
2: Ah d'accord, ok.
3: À l'exemple, comment nous fonctionnons.
2: Donc vous dire ça, qu'il fait partie de toute l'activité de l'association.
3: Voilà.
2: Ou organise chasse aux œufs.
3: Chasse aux œufs, mais après là, le monde, il est adhérent.
2: Ouais.
3: Il fait dire la dame, il propose ça.
2: Pour améliorer.
3: Mais, mais jamais nous va dire non, il n'est pas bon. Il dit, allez, nous va voir, nous discute nous tout ensemble.
2: Ouais.
3: Il finit par mettre dedans après.
2: D'accord.
3: Si ça va dans le sens.
2: Oui, ouais, en fait, la conversation, comme je disais, elle est ouverte.
3: Voilà,
2: donc,
3: voilà.
2: Toute proposition,
3: d'accord,
2: qu'ils soient un bénévole qui arrive, tu dis, par exemple, si nous pouvons refaire ça, on peut ajouter ça à l'événement. Et donc.
3: Non, pas de souci.
2: Ouais.
3: Pas de souci.
2: Et combien de temps il prend, par exemple, avant, mais reviens sur combien de temps il prend pour préparer justement l'activité, on va dire. Comment les fait comment l'idée est venue justement de mettre en place ces jeux longtemps et la cuisine longtemps?
3: Ben, l'idée est venue dans le sens parce que nous t'aimons bien aller partout dans une manifestation, nous on a toujours, hein.
2: Mais, ouais.
3: Mais nous t'y vois pas ça.
2: Et t'es manqué où?
3: Ah oui,
2: la goutte. Enfin, t'es manqué où? T'es manqué à Zot.
3: Ou t'y vois un bois avec un roux.
2: Oui.
3: Un talamoc, ça même. T'arrêtes la même. Mais les jeux longtemps, ils limitent pas à ça. Pas rien qu'à la moque et la roue.
2: En fait, on t'en dit moins qu'il y en a beaucoup de jeux longtemps.
3: Ah oui?
2: D'accord.
3: Oui.
2: Donc là, si par exemple, il dit comme ça, ben, si t'as moins un peu les jeux longtemps qu'il y en a et que vous faites et que vous gagnez, explique à nous. Nous prends le temps, hein.
3: D'accord.
2: Attention.
3: Il commence par l'astic. Quand ça, c'était pour que Flair mette ses métiers, bien pour pouvoir foutre madame, là. L'astic, ça, vous n'êtes pas l'astic.
2: Non, mais par contre, on commence direct pour les ses métiers. Hein. C'est toi, foutre madame avant, mais elle ses métiers direct.
3: Il y en a l'astic, vous n'êtes pas l'astic, vous récupérez l'astic pour faire le jeu avec.
2: Ah, explique-moi les jeux élastiques.
3: Mais les jeux élastiques, il y en a plusieurs façons.
2: Ouais.
3: Ou peut donner une marmaille un peu attentive. Après, pour faire un grand élastique. Après, pour faire bracelet.
2: Ouais.
3: Après, on a le jeu élastique où on voit comme ça, il se vache. On peut faire un cercle. Et après, à une certaine distance, 3-4 joueurs ensemble, ils lancent dans le cercle.
2: Ok.
3: Le premier qui il tombe dans le sec, il ramasse tout l'élastique à terre. Ça, c'est un des jeux plastiques.
2: Salam, tu ne connais pas. Mais connais les jeux élastiques qui envoient, mais avec le siècle, mais tu connais pas, ouais, tu fais ça.
3: Il y en a ça.
2: Ouais.
3: L'élastique, après, trop des variantes, il y en a deux ou trois.
2: Ok.
3: Voilà.
2: Donc, premier jeu. Ah, après, si loin. Premier jeu élastique.
3: Après, on a le jeu Kadok.
2: Kadok. Explique-nous Kadok, parce qu'il y en a peu aujourd'hui qui ne connaît pas ce que veut dire Kadok. Hein. Moi, je l'ai joué, mais il y en a peu qui ne connaît pas, parce qu'aujourd'hui, tout ce qui compte, c'est tout ce qui est écran. Donc, dis-nous que c'est le jeu Kadok.
3: Kadok, c'est. Il joue avec les petits galets, pas trop gros. Petit galet, la mer ou bien galet, pourvu qu'il ne faut pas aller trop gros, il faut rendre la main au moins une dizaine comme ça.
2: Oui.
3: Le principe du jeu, c'est ou envoyer en l'air, ou rattrape, ou mettre dans la paume de main, ou envoyer en l'air, ou rattrape sur le de la main.
2: Ouais.
3: Ou ramasse à l'issac les dessus de main, et il faut ou envoyer en l'air ou gagner rattrape sa clé à terre. Si vous n'avez pas gagné attrapé, vous perdez. Et pareil, le mama ou la personne qui prend, il prend le plus de pales, il appelle ça pale.
2: Il appelle ça un pale.
3: Voilà, c'est lui qui gagne la partie.
2: Donc tout ça qui tombe dessus son.
3: Son main, il récupère.
2: Oui.
3: Par exemple, là, ou envoyant en l'air, on fait ça.
2: Ouais. On prend 10, ou envoyant en l'air, la 8 il tombe dessus. La 2 il tombe à terre.
3: La 2 il tombe à terre. Il faut récupérer le 8 les sous de main, ou envoyant en l'air, ou récupérer le 8 les sous de main.
2: Dans la pomme.
3: Dans la pomme.
2: Et ça,
3: on l'a gagné déjà ça.
2: Ok.
3: Ça, la tomate, de main, on l'a gagné déjà. Okay. Après, on récupère, on prend un pal, on récupère ça qui reste à terre. Et si jamais. Ou là, il reste 3, ou là, il trappe 2, il y a un tomate, ben, vous perdez la partie, le camarade, il recommence.
2: Ah ben voilà, c'est ça Kadok. Hein. Donc, tu t'entends bien, Kadok.
3: Ça, c'est Kadok.
2: Ok, ça, c'est l'un des jeux, on va dire, que l'a fait le tour des écoles.
3: Oui. Ça, le jeu à quoi l'école.
2: Oui, ça, le jeu. Après, donc, il fait deuxième jeu.
3: Après, nous, on en a capsule.
2: Ça, m'a pas. Ça, l'a un petit peu moins connu. Allez, capsule.
3: Le capsule, j'ai habité, il faut un petit trou dans la terre. Dans quoi l'école, il faut un petit trou dans la terre.
2: Oui.
3: Mon maman, quand t'es arrivé 3-4 capsules le matin, il m'a mis un partout devant la boutique, quoi de capsules. Ah non, misure, Manu, misure.
2: Oui. Non, mais pour le savoir, c'est la boutique. Oui, oui, le bon, on rentre capsule devant la boutique, oui.
3: Voilà, il faut un trou dans la récréation, il faut un trou rond.
2: Oui.
3: Il trace un trait pour le buter, au sein, il le buter, il appelle ça. Mm-hmm. Il lance un carton plus près de le trou. Par exemple, il y a 5 joueurs.
2: Ouais.
3: Il lance un carton plus près de le trou, c'est lui qui commence la partie.
2: Ok.
3: Il ramasse le capsule, il ramasse tout le capsule, c'est lui qui commence la partie, il envoie vers le trou. Après, l'objectif, c'est pousser dans le trou avec le doigt, buter, puis pousser dans le trou. Mm-hmm. Et s'il y a quoi, par exemple, il y en a deux capsules, une là, elle est en face. Il pousse, il cogne avec le capsule, et là, il perd la partie, c'est son camarade qui rejouer. Et c'est pareil, le principe, c'est pareil, c'est le maman ou la personne qui récolte le plus de capsules, c'est lui qui gagne la partie.
2: Ok.
3: Ça, c'est capsule.
2: Capsule, troisième jeu, ça.
3: Ouais.
2: Après, laquelle il devient un peu moins connu. Pour l'instant, on l'a mis connu à peu près toutes là. Quelle il connaît un peu moins, les moins connues, mais.
3: Le moins connu, c'est les. Tu fais un cocotan de ça longtemps. Côté de la corde gâtière. Il prend un bac.
2: Ouais.
3: Il met un grand corde gâtière comme ça. Yama, sur le bac, il met un grand corde gâtière comme ça. Et puis il met un petit cocotan un peu ovale là.
2: Ouais.
3: Avec un ficelle, il faut faire rentrer les affaires dans le coco dans le bac.
2: Voilà, ça là est compliqué, ça là.
3: Non, il n'est pas compliqué. Ah. Toutes les jeunes que nous on a, c'est pas compliqué. C'est
2: non, mais il faut les habiles.
3: Ou les habiles ou les patients.
2: Les patients aussi.
3: Voilà. C'est un jeu d'adresse et d'habileté.
2: Alors, si je comprends bien, donc on met le bac à une certaine distance, au ras sur deux fils, un peu, les deux fils étendus.
3: Étendus, même hauteur, même affaire. Alors, moi, je fais un ballon rugby parce que. Un cocotan est trop lourd. À nous, on a fait ça dans la fête, on a fait ça à la fois.
2: Mais de l'autre côté, comment tenir avec la main, les deux fils là.
3: Oui, il est accroché, il a un support, il est accroché.
2: Oui.
3: Ou pas du ballon, ou décroche une ligne. Après, c'est à Oud qui d'aller pour lui. Ma prends une poubelle, moi, pas prendre un bac, pas trop, ma prends une grosse poubelle, mais à ma façon.
2: Oui.
3: On va en maille.
2: Ok.
3: Il faut arriver à mettre ou guide d'aller avec la ligne comme ça, il faut la ligne étendue. Et pas facile.
2: Non, ça m'y connaît pas.
3: Moi, c'est 3 qui gagnent une fois, des fois, je ne gagne pas du tout.
2: Donc, vraiment, les patients sont habiles. Hein?
3: Non seulement les patients ou les habiles.
2: Ouais.
3: Le monde, le moment quand il commence là, il est nerveux, il faut absolument les mettre dedans. Il dit pas possible parce qu'il paraît aller facile. Bon.
2: Voilà. Non, il n'est pas facile du tout.
3: Voilà, on a ce jeu-là. Après, ouais. On a la plante ça qui nous la tient l'autre côté de la mer. Ce n'est pas un jeu longtemps, mais c'est un jeu là, avec point ici. Alexandre ramène ça ici.
2: Alexandre ramène ça ici.
3: Ben, c'est un planche.
2: Oui.
3: Vous l'avez avec un savon.
2: Non,
3: on pas vu ça. Ou?
2: Ah non, ça ne l'a pas vu. Non, dis-moi pas vu parce qu'en fait, on a eu l'occasion un petit peu de voir un petit peu ce que M. Hérode y fait. On nous rappelle juste que depuis un quart d'heure, il est dans les studios. Et puis c'est l'association EAPOSIS, il veut dire Rode pas ou ça y sort. Et il explique à nous depuis on va dire une dizaine de minutes, là, le bon jeu, il refait un petit peu les jeux longtemps, la cuisine longtemps. Et donc là, il te explique à nous quel jeu nana. Et là, nous laissons un jeu, il sort en dehors, ouais. L'autre côté de la mer. Et qu'est-ce qu'on va dire, moi, il fait ?
3: Il appelle la plancha.
2: La plancha, explique à nous.
3: La planche, eh bien, il sort en Espagne, c'était ça en Espagne, il était en vacances, il était en Espagne. Il a un savon,
2: ouais.
3: Avec un circuit dessus. Et le savon, là, en bas, on lien à un trou.
2: OK.
3: Il faut prendre le savon avec un petit baguette, ou faire monter le savon ou mettre dans le trou en l'air. C'est mettre un savon en boîte.
2: C'est non, tu mais ça, il est compliqué. Mais c'est celle-là, là.
3: Mais ça, pareil, ça. Là,
2: quelque, la bille aussi
3: quelque, la, la,
2: en plus, c'est un savon.
3: Oui.
2: Dis pas, on met de l'eau dans le circuit.
3: Non, ils mettent pas, mais ils mettent le liquide vaisselle.
2: Ou les malicieux, monsieur, on les malicieux.
3: Non, on est ingénieux.
2: Non. Oh, là, tout ça, loin, vous êtes ingénieux. Bon, ok, pas respect. Ah non, la malice, il est un petit peu quand même.
3: Il fait partie de jeu, ça. Sinon, trop facile. On en a des petits malins, comme ça, il fait. Il prend la tige de la baguette, là.
2: Ouais.
3: Il pique dans le savon immédiat.
2: Ben, oui, aussi. Non, il est vrai. Non,
3: c'est
2: pas mal.
3: C'est de la triche. C'est pas ça le but du jeu.
2: Pourquoi c'est de la triche?
3: Ben oui. Il dit bien, il faut mettre le savon, mais il faut suivre le circuit, il passe dessous la
2: baguette. Ah, moi, il me donne une idée, moi. Peut-être ouais. Le petit baguette, comme on dit, pousse là. Peut-être il faut ça un thé. Tu vois, un thé, il veut dire que le pâte, il plate ou pousse à lui ou gagne pas planté dans le savon, en fait.
3: La portée est trop grande, trop facile, s'il me fait un thé.
2: Mais faut pas offrir un grand thé, justement. On fait le thé moins large que le savon.
3: Petit baguette, il est comme ça. Non, mais quelle que soit la largeur, à partir du moment qu'on a un parti comme ça.
2: Hein.
3: Le savon, il monte tout seul, lui.
2: Ok, alors. Ben, ou bien le baguette, il faut les plates devant. Enfin, il ne faut pas les pointer, il faut les plates. Il ne gagne pas rentre dans le savon. Comprends, là.
3: Ben, maman, il va y croire. Oh, par exemple, il casse le baguette.
2: Les vrais, il est fini arrivé.
3: Ah, fini arrivé.
2: Ben, ouais.
3: Combien de baguettes m'a fini fait depuis mon apprendre ça? Du coup, on n'est pas dans le compte.
2: D'accord. Ça n'est pas mal,
3: mais,
2: ça.
3: Ah non, mais la plante ça, l'endroit mis à Manaïla, maman, il fait la quai.
2: Ah, il va essayer.
3: Il a fait.
2: Bien.
3: Il a fait.
2: Où ça?
3: Gymnase Daniel Narcisse, je crois. Non, mais Gaston Duménil.
2: Gaston Duménil, oui, oui.
3: Premier forum des associations, l'a fait.
2: Ouais.
3: Et un petit fier fait un jour, on est ici la plante, ça. T'as gagné un t-shirt.
2: Ah.
3: Le soir, moi, j'ai gagné un t-shirt, malgré qu'il n'y a pas fait rentrer.
2: Mais son, comment dit ça, son obstination pour essayer, t'es mérité de t-shirt.
3: Ah oui. De Banadier, il m'y fait jouer, un coup, il sort devant, il laisse Banadier jouer, il revient, donne une baguette, il revient, un jour,
2: et il n'y a pas gagné fait rentrer.
3: Pas gagné fait rentrer.
2: Ah ouais, déjà, il doit être pas mauvais.
3: Ah, mais on a deux moules à bille,
2: hein. Ah ouais?
3: On est parti, c'est une intervention, t'es donné un t-shirt, tu as 2 euros. T'es
2: ouais.
3: Mise 2 euros.
2: Ouais.
3: Et t'es pas dans le cadre d'association, t'es une prestation.
2: Prestation, ouais.
3: Mais non, mais madame l'arrivée, elle a dit, la gardée, dit, ça c'est facile, excusez-moi, pas moi, madame a dit.
2: Oui, inquiète pas vous.
3: Elle dit, ça c'est facile ça.
2: Hein.
3: Et son mari dit, ça c'est facile, elle a dit, fais un couvent. Il prend son temps, il prend 20 minutes, lui. Doucement, nous, on l'a mis dedans, avec son t-shirt.
2: Eh ben ouais, alors.
3: Elle dit, son mari, ah oui, c'est pas facile, le mari, moi, je crois que son 4 euros. Il a dit, trop dit, amis, gars, il a abandonné.
2: Ah ouais?
3: Ouais.
2: Ah, mais c'est bien, parce que là, ça nous découvre un peu les jeux aussi. Hein, donc, c'est un jeu où là, on ramène de l'autre côté la mer, faut dire.
3: Mais
2: l'élastique, le. Comment? Avec le ballon rugby.
3: Canette. Élastique.
2: Canette, pourquoi parler?
3: Canette, pourquoi parler?
2: Ben justement, on parle de canette.
3: Canette, pareil. Canette, c'est soit vous avez cassé, vous avez buté.
2: Mais un peu, il dit que c'est les canettes.
3: Canette, c'est le bille.
2: Ah.
3: Mon tibé, Blaise.
2: Ouais, c'est ça, c'est Blaise.
3: Mais ça pareil, ça fouille le trou. Il fouille le trou.
2: Ah, ça
3: pareil, capsule.
2: Vous fouille le trou.
3: Oui, j'ai bité. Après, vous jouez triangle. Vous faites un triangle.
2: Oui.
3: Ils mettent canette dedans.
2: Ouais.
3: Ils jouent.
2: Faux lance
3: ou tienne, si vous l'avez tiré.
2: Ça qui sort dehors, les ou non?
3: Voilà. Et si vous la vôtre la rentre dedans, que vous la poussez, pas la rentre dedans, vous pouvez être.
2: Toujours un palme même?
3: Toujours.
2: Il appelle ça un palmeur. Ok.
3: On a ça, on a ça qui met une colonne mur. Ils ont cassé, ils mettent une colonne mur.
2: Oui.
3: Ça, on a ça qui ils ont cassé, pas dans une colonne mur, ils mettent une meilleure cour, après ils cassent. Après, on a le. Nous, la mettre ça en place, un œuf canette et un œuf circuit. Il faut y rester.
2: Comment ça? Un œuf circuit et canette.
3: Il y a 3-4 jours, il ne faut pas se prendre un même chemin. Tout en passant par un même chemin, il faut éliminer son camarade.
2: Avec canette.
3: Avec canette.
2: Comment on fait ça? Oui,
3: en poussant.
2: Eh ben. Où sont pas tu rôdes ça? Explique-moi de tête là, un état de monde ça non? Où sont pas tu rôdes ça?
3: Et après, avant y arriver, l'objectif est là, le canette, je dois casser les is en face là. Et les rats, le bonnet, ça à droite comme ça.
2: Ouais.
3: Ils passent par ici, ils passent par là-bas, ils passent par ici, mais il faut y rester.
2: Eh ben, bonne maramaille de bouscule, les autres aussi, pour jouer ça.
3: Oui.
2: Parce qu'il faut éliminer le camarade.
3: Oui.
2: Il doit faire plaisir.
3: Un bon succès aussi, ça.
2: D'accord, ça c'est canette.
3: Ouais.
2: Donc après.
3: Après, là, on la met, là, en ce moment, on la met, là, à faire. On a deux anneaux. De la fête, longtemps, tu fais ça, il lance une bouteille.
2: Avec un. Comment on dit ça, un cheese, les deux bouts
3: Oui, c'est ça.
2: Avec quoi ça, dis-moi, avec un bouteille.
3: Longtemps, tu fais ça avec bouteille.
2: Oui, mais la bouteille de bouts, il faut essayer les anneaux et rentrer dedans.
3: Moi, je m'a fait en carton, le bon cheese en carton.
2: Pour pas qu'il blesse.
3: Pour pas qu'il blesse. Et en temps recyclage. Fais un peu recyclage.
2: Fais recyclage. Attention, devant. Alors,
3: donc, on a un anneau, après on a un bal buté, appelle ça. Un petit ballon, un petit boulon comme ça.
2: Bal buté.
3: Oui, nous a fait longtemps, on a envoyé un moc. Pour le roi, j'ai envoyé un moc.
2: Ouais.
3: Il mettait un moc, un grand bleu, on a appelé ça nous. Pour un grand bleu, comme tu es team, tu es fait. Hein? Pas trop petit, comment tu fait mettre un gant bleu, après il prend un pont yellow rose comme ça, il essaye de mettre de l'eau, envoyer de l'eau gant bleu, l'autre côté là-bas.
2: En lançant.
3: En lançant. Et moi là, reproduis ça en bois, avec deux bois.
2: Et les anneaux
3: Non, avec le monty boule.
2: Ça, c'est un autre affaire encore.
3: C'est un autre jeu, ça.
2: Là où Finn passe deux anneaux, en un instant, on n'a même pas compris, là, il passe deux anneaux avec la boule.
3: Voilà.
2: D'accord, donc il prend des boules. En mousse, par exemple.
3: En mousse, voilà.
2: Ouais.
3: En mousse.
2: Et on doit envoyer dans.
3: Assez lourd, et envoyer dans un petit affaire, m'a fait un petit récipient, on m'a fait. En bois. Alors que longtemps, tu fais ça avec le roche, mais dans un grand bleu.
2: Ouais, mais là, on n'a pas fait le roche parce qu'il y en a marmaille, donc en sécurité. Donc, voilà. Et pareil, il y a succès aussi, ça.
3: C'est ça. Voilà, on en a 5 pales.
2: C'est compliqué aussi, cinq, ça. On n'a pas fait facile, hein.
3: Non, mais il faut.
2: Il faut la patience. Il finit plus vite aussi.
3: Donc, il y en a un grand et un petit. Après, le marama, il prend le grand, le plus haut et le plus bas.
2: D'accord.
3: Et en général, tout, il prend ça à terre. C'est plus facile de mettre dedans.
2: Ben oui.
3: Mais on a 5 pales, 5 petites boules.
2: Mm-hmm.
3: Ça qui met le plus, il gagne la partie.
2: Et qu'est-ce qu'il gagne comme cadeau, par exemple, quand il met dedans là?
3: Ben, il gagne un friandise,
2: un petit bonbon.
3: Un petit bonbon à faire. Il dépend de l'humeur du président.
2: N'importe. Non, il casse les couilles, hein, bref, parce que tout le monde s'entend dans l'interview. Il dit, mais écoutez, il me dit. Non, il casse les couilles. Hein.
3: Il gagne un petit pastille.
2: Un petit pastille. Ouais. À chaque fois, un bon marmaille, même s'il ne gagne pas, il gagne toujours une affaire.
3: Qui gagne, qui ne gagne pas. De toute façon, toute manifestation ne finit pas un goûter d'amitié.
2: Ok.
3: Il y en a toujours un jus qu'on fait, un gâteau longtemps.
2: Mm-hmm.
3: Donc, quand maman il joue, là, même. Ma mère, elle ne peut pas récompenser, si un ami donne, si la pointe, elle ne peut pas récompenser.
2: C'est bien simple.
3: Il finit la journée autour de toutes les mamans et tous les parents autour d'un goûter d'amitié.
2: D'un instant, on va parler un petit peu goûter d'amitié. La partie, on va dire, cuisine, couffée. Et donc là, c'est sur le jeu que nous veut peut-être finir. Mais est-ce qu'on a encore d'autres jeux? Parce que je crois qu'il y avait d'autres jeux encore, non?
3: Il vient expérimenter là.
2: C'est ingénieux, expérimenté. Lui, si c'est une association, pas une entreprise, on est dedans. Vous ne savez pas des poses de brevets par hasard?
3: Non, mais essaye avant, après c'est bon.
2: Ah, monsieur, wow, c'est trop fort pour moi.
3: Là, on a un jeu avec bouteille. C'est un plateau.
2: Ouais.
3: Il est légèrement incliné.
2: Oui.
3: On a un anneau avec un tige, avec un fil.
2: Oui.
3: La bouteille est allongée. Il faut arriver à mettre les bouteilles debout.
2: Waouh. Avec un tige.
3: Un tige, un anneau. Les anneaux rendent le col.
2: La tête,
3: le col de bouteille. Mais il faut arriver à mettre debout. Sans tout ça avec la main, il faut, avec ça même, vous gagnez mettre. Là, il va aller mettre deux bouts de bouteille.
2: Ah ben, elle est pas évidente, celle-là aussi. Hein.
3: Elle est pas évidente, mais elle est très attrayante. Le monde, quand il est au garde, là, il dit...
2: Ou dit, vous l'expérimentez, mais au fin de tester sur le monde.
3: Je finis à mettre des manifestations, le monde finit de participer.
2: Elle est bon.
3: Le monde tellement participé que les mamans, la Carlos Anos, à force de tenir, il n'y avait pas gagné. Il va qu'il mette du bout.
2: C'est comment il t'a, c'est les règles du jeu. Hein. Voilà. Après, il arrive des inconvénients, on va dire. Hein.
3: Eh ben après, c'est fait partie de l'animation, ça.
2: Ben oui. On connaît Marmaï, il est là pour jouer. Hein.
3: Si après ça, point ça, si vous faites sa console là, il peut dire, allez, voilà, non, mais. On a gagné malgré ça, on a gagné.
2: Et les bonnes parents, comment ils réagissent un peu avec ça? Parce que je pense qu'on a des parents, là, dû connaître un peu les jeux que vous pourrez faire. Et que les autres, ils revoient ça, ils revoient un peu de jeunesse, non?
3: Ben oui, je te dis aussi, je te dis que c'est retour à l'enfance.
2: Ah ouais, ouais. Déjà le canet là, on fait retourner à mon arrière là.
3: On a pas, mais dernier coup, on a fait une manifestation, un papa, il était maman, il passe le canet.
2: Ah ouais?
3: Il a joué avec son garçon là. Donc, et son garçon, il a acheté pour son garçon, et apparemment, il ne jouait pas que son garçon sur mon case. Mais il a joué avec son garçon canet là. Il y a même chez Rod. Moi, il arrive à moi, à jouer canet avec mon garçon. Moi, t'es maman, il passe le canet. J'aime bien, il est bien.
2: C'est un fierté quand il dit ça là.
3: Ben, oui, quelque part, ouais, il est content. On dit, bon, ben, au moins, on a fait plaisir, le monde.
2: Ouais.
3: Le monde, la sort là, il est content.
2: Ah oui, en plus, c'est un papa, il dit où ça.
3: Voilà.
2: Et là, j'y avais à peu près.
3: Ben, dans ma génération, un petit peu plus jeune que moi, peut-être dans les 45 ans.
2: D'accord, ok. Depuis un demi-heure à peu près, monsieur Hérode, l'association, il appelle EAPO 6, il veut dire.
3: Rod pas ou ça, il sort.
2: Voilà, de la possession. Que les nés en 2009 à peu près.
3: Ouais.
2: Donc le président CEO et puis aussi on a Alexandre qui l'a créé le CEO d'Arson qui l'a créé le.
3: Il est président d'honneur, maman est président d'honneur.
2: Président pas. D'honneur. Ouais. Attention Alexandre, on est président d'honneur.
3: Il est pas là.
2: Non mais bon, il y a pas gagné, c'est pas un problème du moment que Oul est là. Donc explique à nous bien. Donc nous revenons pour cause un peu des jeux. Et donc, monsieur Hérode, il fait revivre à nous un petit peu les jeux longtemps, la cuisine longtemps aussi de l'association. Donc, il fait ça comme il fait aussi des prestations. Et puis, aussi, il y a différents événements tout au long de l'année qu'on fait aussi. Et puis, moi-même, je voudrais juste savoir s'il y a encore d'autres jeux, parce que là, vous l'expérimentez un jeu, qu'est-ce qu'il reste comme jeu. Parce qu'il est intéressant de savoir, tout un qui écoute, parce que les jeux longtemps, on est un peu là pas connaître. Aujourd'hui, c'est vrai, bonne marmaille, il est plus derrière à l'écran. Il regarde, mais les jeux longtemps, t'es plus ludique, t'es plus, on va dire, nous tous ensemble, t'es casse les couilles, nous tous te retrouvons à nous autour d'un jeu, et je vois du, ben, ça qu'un poisson devant l'écran, donc ça, l'est pas mal aussi de, et c'est grâce à ça, justement, ce genre d'association qui remettent au goût du jour, bon, jeux longtemps, et que je trouve qu'elle est pas mal. Donc, nous reviens un petit peu, nous la connaître, nous l'a expliqué à nous, Canette, Kadok,
3: Lastic,
2: Capsule avec le ballon rugby, et puis ça, je la ramène en dehors, il appelle la plancha.
3: Après, on a encore bon puis les jeux, longtemps. Hein. On a, par exemple, on a bataille coq avec flamboyant.
2: Il faut casser la tête, là.
3: Voilà.
2: Ouais.
3: On en a ça.
2: Ouais.
3: On en a le courrier délivré. D'accord, l'école.
2: Ah, quoi qui a été tombé, t'es plus aussi.
3: Jouer le meilleur,
2: oui. Ça, on a encore un peu d'actualité.
3: Voilà. Et après, on avait jouer le meilleur, on avait main saut, main frais.
2: Ça, là.
3: La main comme ça.
2: Ah, ça aussi. Ah, on a joué ça où?
3: Avec Tef.
2: Tef, t'es comment? Tef m'y connaît, c'était quand on avait un morceau de pain. T'es
3: oui, Tef,
2: c'est
3: où Tef vous donne tout.
2: Ah, t'es...
3: Ou bien Tef point un bout.
2: T'es plus Tef point un bout, parce qu'il te donne plus tout.
3: Ah, vous l'avez fait hiver?
2: Ah, fait hiver, je ne connais pas.
3: Bah, point faire, il a joué fait hiver. Il dit oui, il est bon. Mais il faut tout le temps qu'on ait fait hiver de poste. Il a joué fait hiver, point fait hiver, gagné un bout, hein, coup de pied d'un qui.
2: Ah, non. Bon, excusez-nous de l'expression, mais c'est comme ça.
3: Voilà.
2: C'est monsieur Hérode de Apple aussi, ça est comme ça, les directs. Il sort comme ça. Bon, alors, donc ça c'était Fiverr, ça ne me connaît pas.
3: Ça me connaît
2: si,
3: pas. Si, moi, j'ai ça. Moi.
2: Mais ça, justement, est-ce que c'est des jeux que vous remettez des fois?
3: Ah non, il n'y a pas marre de mettre aussi ces petits pour mélanger. Parents, on ne va pas donner un coup de temps. Comprends là?
2: Bataille va péter, on va dire bon là.
3: Longtemps, t'es convivial.
2: T'es convivial, le trouve?
3: Ah oui, bon, ma maman, t'es bataille longtemps dans quoi l'école?
2: Non.
3: Bataille un coup, après fini.
2: Ah, mais après, on va dire aussi pas une généralité non plus. Mais bon, après, c'est vrai que, comme il dit, oh, le gel est plus comme avant. Comme là, et puis comme avant. Ben oui, après, comme
3: un
2: ça.
3: Un claque, comme il est mal payé dessus, dans les yeux, un petit maman, il peut être tiens. J'ai dit, un bousculade, il est mal payé dessus. Ah, oui. Mon petit maman, c'est du vécu, hein. Mais les bonnes mamans, tous les jours, mais il y a un bon truc comme ça. Vous êtes obligé à les séparer.
2: Ah ouais?
3: Ouais.
2: C'est fou, ça. Mais bon, voilà. On va dire en général, d'autres bonnes prestations, il se passe bien.
3: Ah, tout se passe bien.
2: Donc, bon, en fait, où le film déjà, bon jeu comme ça, où élimine. Justement, voilà. Pour pas qu'on ait point de discorde, rien, voilà, n'a point de dispute. Voilà. Élimine.
3: Voilà.
2: Ok, donc là, nous l'a fait un petit peu le tour des jeux, là.
3: Oui.
2: Bah, déjà, moi, mi conseil à Zot, le jeu que tu vois, monsieur Rod, d'essaye avec le ballon rugby. M'a pu essayer MPSU à Zot, qui n'est pas évident, hein, parce que tu peux nerver à chaque fois pour essayer de mettre ça dans le. Ah ouais, c'est compliqué, hein, faut pas croire, hein. Ah oui, il n'a qu'à été jeu des fois. Si, tiens, ça, mais c'est des jeux que nous toutes ne connaissons pas. Donc, nous l'a joué par exemple Canette, Kadok, sa capsule, voilà. Tout cela, oui. Mais les autres jeux que Lydie, là, ben, j'ai jamais vu et il vaut le coup. Donc, l'association Airpossis, hein, que nous reçoit aujourd'hui dans les studios et qui explique à nous justement les jeux longtemps représentés par monsieur Hérode. Et donc, là, c'était la partie, nous l'a bien à cause de la partie jeux longtemps et ou fait cuisine longtemps.
3: Ouais.
2: Alors, il y en a fait que quand vous fait. Il faudrait que peut-être on rappelle. Alors, moi, midi, me donne juste hein, l'idée d'avoir, parce que je m'y connais un petit peu ce que M. Hérode fait. Hein. Donc, c'est juste pour mettre Azot un petit peu dans l'ambiance. Si midi, au bouchon, que ça vous fait avec bouchon?
3: Que ça m'y fait avec bouchon.
2: Comme sandwich.
3: Là, vous avez dit à ma
2: oui.
3: Je vous voyez sandwich, bouchon d'acatine.
2: T'en as ça, après ça. L'autre.
3: L'autre est. Tos.
2: T'as tout fait là, ça de Moon y arrive, mais trouve que de Moon il vient tout le temps rendre ça chez vous. On voit pas là? T'as de les ronds, après mettre bouchon dedans là.
3: Ah, ma katia bouchon!
2: Ah, ouais, ma katia bouchon là. Mais ça il trouve plus trop avant la vie ça. Mais ouais, quand monsieur Rod fait ça là, de Moon fait la quai pour ça, la pille, de Moon arrive, la pille. Ma katia bouchon.
3: Ma katia bouchon.
2: Sur le tien ça.
3: Ben la réunion même.
2: Ben oui, parce que. Ça m'y connaît, c'est la réunion. Mais
3: c'est
2: bon.
3: Un produit pire réunionné, ça.
2: Ah oui, mais. Ils sont non, mais t'es fini oublié. T'es fini oublié. Moi, quand ils sortent de Léo.
3: Ils sortent de Léo, ça.
2: Ouais. Bah. Et comment on la retrouve, ça? Mais après, moi, je voudrais savoir comment on la retrouve, tout ça. Là, on l'a fait en recherche. Comment on l'a fait déjà pour les jeux longtemps. Ou sur la partie roi de bonne idée, comme ça. Bah, après, on l'a joué.
3: C'est... Voilà, déjà, moi, il a parti que moi, l'a joué, moi.
2: Ouais.
3: Et après, moi, je me renseigne avec un peu. Ma partie marche, je me renseigne avec un bon gars, un peu partout. Parce que. Là, dedans, moi, ça, comme jeu. Mais après, moi, là, il t'offre mon bon.
2: Là, il y a quand même un recherche de faits, justement.
3: Ah, oui, non, mais sinon, on avance pas.
2: Ouais.
3: On avance pas.
2: Mais combien de temps, par exemple, depuis la création 2009, pour mettre en place bon jeu, combien de temps la prend pour aller roder et pour mettre en place pour essayer?
3: Ben, tous les jours, mi expérimente, mi ça rodé. Mi vidéo mal pas consacré un temps exprès pour rod bon jeu.
2: Ouais.
3: Là, sur l'année, des fois, mi peut mettre ça à sa manifestation, mi peut mettre un nouveau jeu en place que me la rodé pendant.
2: Ouais.
3: Mi vidéo n'aura point 3-4 jeux un seul coup. Mi ça va pas rodé vraiment, prend un temps pour aller roder.
2: Ouais.
3: Mi rod tout le long de l'année, mi rod quand j'arrive à l'époque. Une tournée avec 3-4 jeux, par exemple, mais ajoute un cinquième.
2: C'est bien, en fait, il veut dire les pas routiniers, il veut dire que quand on va voir Raoult, par exemple, sur 2-3 manifestations, ce ne sera pas toujours le même jeu qu'on va jouer.
3: Non.
2: Ah, c'est bien
3: non.
2: Ça. Mais on note, par exemple, que, je ne sais pas, allez, vous l'avez fait une prestation, Gaston Zimini, il avait tel jeu, et vous dit, ben, la prochaine fois, machin de jeu. Est-ce que vous note, par exemple, pour ne pas refaire le même, ou il
3: non,
2: vient comme
3: ça?
2: Non,
3: mais après, c'est l'endroit où ça va. Quand il dit Airpossis, on a des gens habitués. Il vient, bah après moi la partie une prestation,
2: ouais.
3: Moi la pas amène la plante ça. Moi parti une prestation chez Villel, moi pas amène la plante ça. Mais ben maman à l'école elle dit moi monsieur, où qu'il est le plan ça savon.
2: Ah,
3: le pas amené.
2: Ça t'a fait plaisir. Hein.
3: Oui mais elle dit moi ça d'un.
2: Je l'ai retenu.
3: Elle dit moi d'un ton que. Train de déconner.
2: Oui.
3: Train de déconner ou là.
2: Ah oui. Que Solène fait la sans ça allez.
3: Et moi l'amène d'autres jeux.
2: Ouais.
3: Mais je la joue quand même mais je t'ai vu ce plan ça savon.
2: Yeah.
3: Voilà.
2: Ouais. Ben, par exemple, là, la semaine créole n'a pas fait rien. Enfin, la semaine créole, le jour de la langue créole n'a pas fait rien là, de manifestation.
3: Ah nous, non.
2: Non.
3: Ah, nous, non. Par rapport, c'est une grande préparation. Après, il faut être en cohésion avec à droite, à gauche. Il faut. On a des protocoles.
2: Ah ouais.
3: Ouais.
2: D'accord, ok. Bon, ben, mets-moi tout de suite le affaire ou pas envie d'embarquer là-dedans. Ah, okay. D'accord. Et donc, là, donc, c'était les jeux. Donc, là, nous revient un petit peu sur la tradition. Tu parles à nous de Makatia Bouchon. On a sorti un petit peu du cadre, là. Donc, Makatia Bouchon, après que ça n'est un peu comme. Nous parle pas pour l'instant car rien. Nous parle juste à côté, comme dit. Bonne petite affaire, mettre sous la dent, vite fait, là.
3: Dans la prestation, nous pouvons faire un toast d'acatine. Un petit toast d'acatine, un toast au gars saucisse.
2: Ah ouais?
3: Oui.
2: C'est rare, ça? Ma fin d'œil, couleur. D'accord, toast d'acatine, toast au gars saucisse après.
3: Ah oui, après, toast normal avec fromage et.
2: Fromage de tête?
3: Que bon petit toast. Bah, peut-être quand l'occasion est présente.
2: Quand l'occasion est présente. Bah, ok.
3: Il veut dire la des certains endroits où ça va, où on a une prestation. Mm-hmm. Il faut ou sélectionne ou produit ou s'amener.
2: Est-ce que la demande des fois il vient des moun qui fait une prestation, il dit oh ben moi je veux ça.
3: Il veut ça, oui.
2: Est-ce que quand il dit il veut ça, c'est parce qu'il y a vu au travail avant ou pas?
3: Il a fait une goutte au produit.
2: Chez où?
3: C'est moi.
2: D'accord, donc en fait, il finit ça même. Il finit via haut, place. Voilà. Il a vu, il dit ben, il faudrait que monsieur là, il vienne voir nous, enfin, sur l'association, il vient voir nous, et puis il nous fait ça.
3: Voilà.
2: Ouais. Qui ça, il fait appel à où un petit peu en prestation?
3: Un peu partout. Plus la ville.
2: Plus la ville?
3: Les services de la ville.
2: La ville, la position? Ok.
3: C'est notre premier
2: partenaire.
3: C'est bon.
2: Ok. Et nous l'avons vu aussi que YJ est un peu partout, le dis-moi?
3: Bah.
2: Au final, il est un peu là, dis-nous un peu là.
3: Au final, il est dans le sud, mais avec l'amicale réunionnaire des Bretons.
2: Ouais.
3: Sur Saint-Pierre.
2: Ok.
3: Au final, là, en ce moment, on est avec. Nous l'avons en contact avec la Fondation Pierre Favron.
2: Oui.
3: On a fini de faire deux prestations plus autres.
2: Ouais.
3: On a fini d'aller travailler un peu sur Saint-Louis avec le TCO.
2: Ok.
3: Mais ça va aussi appeler la main, mais voilà. Mais Saint-Benoît m'a fini, Saint-André m'a fini à l'intervention à Saint-André. Mm-hmm. Un appel à intervention Saint-Benoît.
2: Après, moi, bouge partout quoi.
3: Moi j'étais pas disponible, m'a pas gagné aller.
2: Ouais. Voilà. Ok. Et là nous revient un petit peu dessus la cuisine. Et que là Domoun un peu quand il doit écouter, il dit la cuisine tombe bien. Et donc, alors, par rapport à la cuisine justement, Koussa ou comment Koussa vous fait comme on va dire. Carré longtemps.
3: C'est carré longtemps. Hein.
2: Ouais.
3: Il peut faire mais dans les prestations. Après, il dépend. Les
2: dis-nous un petit peu que ça au fait qu'il ne trouve plus, par exemple. Voilà. Un peu comme le jeu longtemps.
3: Pour la semaine créole, par exemple, il peut faire. Si on a une prestation, moi, j'ai appelé à faire une prestation avec un repas, par exemple.
2: Ouais.
3: Ben, il peut faire un poisson.
2: Un poisson chouchou.
3: Oui.
2: Et il ne pas trop ça.
3: Un poisson chouchou, un rougail tomate, un morue frite.
2: Ah oui, ça l'est bon ça. Ah ouais, d'accord, ok. Là nous rentre dans le vif du sujet vraiment là d'un coup là. Hein. Ah oui, Maury Frit en plus. Ah ouais, t'es. Comment ça va faire vraiment Après.
3: Après, il peut faire aussi.
2: Ça il marche bien aussi ça.
3: Oui, il peut faire comme moi, une sorte de cousine Nathalie là, il peut faire un bois de son de la Maury.
2: Dans les rangs par contre.
3: Dans le cadre de la semaine créole, il peut faire un bois de manioc, un bois de médaille.
2: Un bread médaille.
3: Ouais, mouron, avec sardine.
2: Tu appelles ça médaille?
3: Ben.
2: Ah, mais tu connais pas. Donc, un bread médaille. Donc, je vais te prendre un. Donc, bateau mouron, il dit c'est un bread médaille.
3: Ouais, le bread. Ouais.
2: Et pourquoi il dit ça?
3: Parce qu'il est petit comme ça.
2: Il est petit comme un médaille, il met d'un coup. Ok.
3: Il bon. Pense, hein?
2: Ou ah, pense.
3: Ah, ben. Pas moi, il le nom, là, c'est moi.
2: Ah, mais tu comptes où, moi? Ah, monsieur Hérode, là, la blague. Depuis 40 minutes, monsieur Hérode, dans les studios, il explique à nous. Que ça, l'association est à Possissifé, mais on rappelle qu'il veut dire rôde pas où ça y sort, qui existe depuis 2009, les basés et la possession, mais il intervient partout. Donc, si vous êtes intéressés, justement, pour que l'il vienne chez Zod, dans l'association Zod même, ou encore, peut-être, pourquoi pas, dans les écoles aussi.
3: Oui.
2: Fait bon jeu longtemps. Et donc, l'association, il appelle et à Possissifé. Là, il explique à nous un petit peu quel carré longtemps il fait. Et où sont partis rôde ça? C'est déjà de vécu ou bien pareil, la partie rôde aussi?
3: Le vécu, mémé, pépé.
2: Mémé pépé.
3: Gros-père-gros-mère.
2: Gros-père-gros-mère. Donc pourquoi t'as dit ça?
3: Gros-père-gros-mère.
2: Ouais.
3: Gros-mère.
2: Après, ça vous fait encore?
3: Ben, m'y fait un réchauffé, par exemple. Si on a le matin, on veut faire un réchauffé pour.
2: D'accord. Donc là, on parle à moi de prestations, là.
3: Voilà. Et non, au niveau culinaire.
2: Au niveau culinaire.
3: Voilà.
2: Ok. Donc même dans de bonnes manifestations qu'on fait par exemple bœuf mort, il arrive qu'on reste à domicile et qu'on fait. Quand on a de monde, il vient, qu'est-ce qu'on peut faire par exemple?
3: Il migrait en fonction le bon monde là,
2: il dépend des réservations.
3: Des réservations, des inscriptions, parce que tout il fait par inscription nous.
2: Tout il fait par inscription.
3: Ah oui, mais faut pas être. L'autre arrive, il n'a pas gagné, mais t'es pas là. Mal appelé, mais pas inscription.
2: D'accord. Et donc là, nous, là, ça c'est comment quand on fait à domicile, donc on peut faire un réchauffé, nous l'avons entendu, le thon. Non, le thon, sardine quoi, dis-moi.
3: Sardine, mouron.
2: Ça, il faudra bien goûter parce que.
3: Mouron, sardine.
2: Ok, après.
3: Après, bois de songe et la morue.
2: Bois de songe, la morue. Ouais, je l'ai mis des couvres, moi là. Après.
3: Pois chouchou. On a pas mal d'affaires.
2: Bien de tout, hein.
3: D'abord, quand la pomme de terre, au gars, saucisse.
2: Oui.
3: D'abord, quand le poids, la morue, au gars, la morue.
2: Salam, tu connais pas.
3: Ouais, le mori combat va.
2: Ok. Ah, ou même fait ça là?
3: Ouais.
2: Ah, ou même cuisinier?
3: Bah, dis oui.
2: Bah, pourquoi tu dis oui? Mais c'est où? Mais c'est pas où, hein? Mais. C'est où fait tout ça là?
3: Si.
2: Ouais?
3: Et pas tout seul, madame, madame.
2: Bah, justement, ça demande à combien bénévoles ou nana dans le. Adhérents, bénévoles dans l'association?
3: Ah, puis trop, là, nana, elle est malade, donc il reste à nous, nous doit être à. Je me dis pas de bêtises, 8.
2: 8? D'accord. Vite, il y a un peu partout, le week-end, la semaine,
3: ou mais plus la week-end. La semaine, gagne pas trop, parce que nous tout travaille.
2: Oui, d'accord.
3: Donc, par exemple, comme on a une prestation, il y en a une date, par exemple, mais moi, je m'y prends sur mon temps de travail.
2: D'accord.
3: Et m'y donne des bénévoles. La journée. Par exemple, si c'est la journée,
2: ouais.
3: Il y a deux bénévoles, des jeunes mamans et des jeunes qui habitent et travaillent avec nous. Il y a un monnaie pour la journée, mais dans la main. Si Alexandre travaille, l'autre travaille.
2: D'accord, ok.
3: Le bise est fait comme ça.
2: Ouais, la fin arrive à où qu'il y en a deux, trois parents qui arrivent, disent un peu dans la main, un coup de main.
3: Si.
2: Ouais,
3: si.
2: D'accord.
3: Midaway, l'exemple, m'a fait un fête des mères, il y a deux zones, ça, la fête des mères. Dans la fête des mères, il y en a l'atelier cuisine.
2: Oui.
3: Pour les mamans, qui sont là, mais ça n'a pas fait faire le travail, mais ils m'ont montré comment il fait un affaire, un petit recette. Bah, ça n'a qu'à attraper des épices, comment arriver, bon, t'es fini, fait. Je dis, oh, bon, maman, t'es fini, fait tout le carré, toutes les affaires.
2: Mais c'était comme carré. Oui, comme carré.
3: Des carré poulet, qu'on va voir.
2: Eh ben, pas mauvais, il fait plaisir.
3: Bah.
2: Ok. Et Nana Yen, dedans, la rejoint là ou pas? Ou bien elle est toujours la même, c'est un petit groupe, elle est toujours là?
3: Elle est toujours là, bon. Nous, dans les
2: manifestations. Mais ça, il fait pas partie de l'association, ça?
3: Non.
2: Ça, c'est juste bonne moune.
3: Bonne moune, ils viennent.
2: C'est un partisan, entre guillemets, quoi.
3: Ils viennent, ils payent les cotisations.
2: Oui.
3: Et ils participent.
2: Ah.
3: On peut avoir 3-4 moments, ils jouent là, il y a même un gâteau. Ça, quand il y a un gâteau.
2: D'accord. Donc, il veut dire que, en fait, dans l'association, on peut aussi. Ils prouvent bien ce que t'es dit au début, on rappelle, quand t'es dit comme ça, que les ouverts, on peut amener l'idée, ben là, le bon moune, enfin, le bon madame, entre guillemets, l'amène l'idée, et puis, ben la fait, quoi.
3: Non, madame, la finance, la salle des verres. Je m'arrête d'utiliser un plastique.
2: Ouais, c'est vrai.
3: Achète les verres.
2: Et il achète où?
3: Non, les dames à la raison, je m'achète les verres.
2: Eh ben,
3: voilà.
2: Qu'on soit encore besoin, comme ça, de mon écoute la radio, peut-être. Jamais. Non, ben, écoute, aujourd'hui, il marche comme ça. Hein. Qu'on soit le besoin, monsieur. Je fais réaliser, comme j'ai dit ça. Qu'on soit le besoin.
3: Que ça, on en a besoin. Il faut me faire la liste.
2: La main, plus la main.
3: La main, le bénévolat, mais après, le bénévolat, c'est pire.
2: Ah. Parce que tout dit ça, hein.
3: Oui,
2: compliqué,
3: non,
2: hein. Compliqué, donner un peu le temps gratuit qu'on a fait. Hein.
3: Ouais, ouais.
2: Non, mais tout le monde, il est vrai, ça. T'as raison. En plus, le week-end, comme ça, là, et trop, puis même la semaine est difficile. Hein. Mais bon, après, il va dire il faut pas arrêter là-dessus. Il faut l'association, quand même, et continuer.
3: Il faut rôle de solution par vous-même.
2: Ah oui, c'est le rôle d'un président, n'est-ce pas?
3: Yes.
2: Alors, répondez-moi, non, question. Yes, yes. Allez, depuis 45 minutes, monsieur Hérode de l'association Herb aussi, il explique à nous un petit peu que ça lui fait. Donc, il explique à nous les jeux longtemps. La partie culinaire aussi, longtemps. Bonne sardine, bois de morum, c'est ça?
3: Ouais.
2: C'est un intrigue, mais il faudrait quoi vous faire aujourd'hui, moi-même? Parce que, dis-moi.
3: Ah, aussi, quand il fait. Ouais. Essayez un coup.
2: Bah, dis-moi comment il fait alors. Là, nous prend 2 minutes où il explique comment il fait. Est-ce que vous gagnez expliqué?
3: On nettoie ou rapporte ou des bread.
2: Ouais.
3: Ou des bouchons de sardines, on prend l'huile.
2: Oui.
3: pour aussi la radio, nous préparer des pires, poser un zombie, des sels, l'ail, une petite tomate, des oignons, tout.
2: Ah, comme un poisson normal, quoi.
3: Voilà. Mm-hmm. Pour aussi. Bien, soit ou aussi de sardine, soit ou aussi de bread pour la route sardine dedans. Un autre idée, comme vous voulez. Après, c'est au choix, c'est ok. Le même conseil, il y a une. On peut revenir de sardine,
2: ouais.
3: La goutte d'épices dedans,
2: ouais.
3: Après, la goutte de bread dedans, tout, on n'allait mettre pas de l'eau dedans, c'est tout. Ah. Ça les cuire avec son régime.
2: D'accord, il ne faut jamais mettre de l'eau dedans. Ouais. Voilà, Zavi, il a l'astuce culinaire, là. Donc, bienvenue de Top Chef. Et Gérard, qu'elle est là, il explique à nous-mêmes, pas mal.
3: Après, je vais mettre un petit goût piment dedans,
2: Ouais. Après, ouais. D'accord, ok. Bon, bah écoute, les affaires alors. Hein. Donc, sardine, bois de mouron.
3: Ouais.
2: Ouais, bon. Je ne dirai pas tout, hein, parce que s'il dit tout, après ça devient Piwali. Donc, bah, ne dis pas tout. Hein. Alors,
3: les
2: ah oui, donne pas tous les secrets quand même alors. Hein. Alors, un peu de secret. Alors, donc, tout, donc on en parle. Les jeux longtemps. Mm-hmm. La cuisine longtemps. Et là, on va dire un petit peu, tout au long de l'année, qu'est-ce que vous faites comme action ? Vous gagnez à nous ? Quelle action, par exemple, qui arrive là, par exemple, pour l'année 2020 ?
3: Nous avons l'événementiel, bonnes actions événementielles de 2020. En février, nous avons déjà l'Assemblée Générale.
2: Ouais. Ouais, comme toute l'association.
3: Ouais, sinon, quoi, la raison, si il continue à travailler.
2: C'est vrai. Trop fort. Ensuite.
3: Mois de mars, nous avons mis la journée de la femme, mais nous avons bien dit c'est selon l'actualité. On ne connaît pas que ça peut se passer. Si nous l'avons appelé, si nous n'avons pas appelé.
2: Ouais.
3: Les rares de moi, nous n'avons pas appelé. Donc,
2: oui. Après,
3: mois d'avril, le 11 avril, nous avons la sasse aux œufs.
2: Ah, c'est ça où tu parles, là.
3: Voilà.
2: Pour Pâques.
3: Pour Pâques, ça.
2: Il fait toujours un.
3: C'est événementiel. Ça, l'année nous fait passer, ça, on a des parents, mon amour, c'est le bon poule, les mots.
2: Ça cause mon
3: hein? Oui.
2: Eh ben oui, alors c'est bonne pour les morts. Ok.
3: Donc, ça, de mon il y a tant après ça. Donc, ça. Après le mois d'avril, tu sais, on a sorti bus. Sorti convivial et familial.
2: Ok, donc, mais il rappelle juste, hein, donc ça, l'est ouvert à tout le monde, ça n'a pas que de mon la possession.
3: Ah non, pas tout de mon. Hein.
2: Ok, tout de mon. Ensuite?
3: Nous, le mois de mai, nous aurons les mamans de bœuf mort d'ailleurs.
2: Ouais.
3: Ça, c'est la fête des mères. Il dit puis fête des mères. Elle dit puis fête des mères.
2: Mais ça, on ne fait pas le jour la fête des mères. On fait le non, samedi, la veille.
3: Toujours avant.
2: La veille.
3: Toujours avant.
2: Ouais. Quand on dit l'avant, une semaine avant, un jour avant.
3: Il dépend quand il tombe le samedi. Normalement, il tombe le samedi avant fête des mères.
2: Ok.
3: Et après, l'année, nous a fait la messe, mais il croit que mon maman n'a pas gagné. Nous a décalé avant.
2: Une semaine avant, ok. Donc, tout ça, là, c'est en fonction de l'actualité.
3: Voilà.
2: Ok. Après?
3: Après, moi, j'ai une TV fait de la musique, mais ça aussi, pareil, quoi, ce qu'il fait, ce qu'il ne fait pas, puisque tout est centralisé. Une TV, maintenant, on va aller abonnement à moi, notre quartier,
2: oui,
3: en fait, guitare, il bat un petit djembe.
2: C'est bien ça, un nouveau talent, hein?
3: Sous piedmont, hein, donc.
2: Sous piedmont. T'as un joli piedmont, en plus, là-haut. Hein? Ouais.
3: Voilà, mois d'août, je pense que mois d'août, nous ne faisons pas rien. Mois d'août, nous ne faisons pas rien, nous va respirer un peu.
2: Enfin, s'il appelle pas où ?
3: Non, mais justement, c'est parce qu'il est écrit selon disposition, selon l'actualité.
2: Ok. Pas mauvais, bien trouvé. Hein.
3: Septembre, octobre, nous avons fait semaine créole, mais là, il est pareil, il faut nous voir comment il déroule la semaine créole, si nous avons greffe à nous aussi d'affaires. Parce que
2: c'est une manifestation, un gros manifestation, par exemple.
3: Le dernier, nous l'avons fait semaine créole, nous l'avons trois mounes.
2: Ah.
3: Nous l'avons investi, nous avons retourné à nous avec trois mounes sur la journée. Nous partions, on faisait longtemps, on a fait exposition toute.
2: Ah ouais, de bonnes carreaux, c'était mettre la braise voilà, dedans, tout ça là. Ok, ensuite.
3: Mois de novembre, nous sommes sortis bus en fin novembre.
2: Ok.
3: Après, nous arrivons en décembre, c'est l'arbre de Noël. Et après, pareil, l'année passée, nous n'avons pas fait. Par rapport, nous étions occupés. Un parent a trouvé moi un marché forain, il dit moi bonjour à tout. Après, il m'a dit monsieur Rod, il me dit oui. Il dit le Père Noël est mort quoi. Il dit pourquoi il n'est pas passé chez vous. Il dit pourquoi il n'est pas passé chez vous.
2: Ah oui, ça c'est monsieur Rod d'enfant.
3: Il dit mais non, le Père Noël est possible.
2: Ouais.
3: Il dit non, il était en vacances.
2: Mais il faut dire aussi que quand on organise ça, c'est pour bonne marmaille, oui. On a les jeux longtemps, on a la cuisine longtemps, donc c'est intéressant. Et puis, il nous rappelle un petit peu la participation pour ces activités.
3: Mais toutes les activités que nous faisons, c'est 3 euros pour les enfants, hein, 3 euros cotisation. Et je précise ici, sur les 3 euros que nous récoltons par Mahamaï,
2: oui.
3: Il y en a 1 euro qui va dans un caisse à l'intérieur de l'association, un caisse que nous la créons nous la mettons en place à la création.
2: Oui.
3: Après, quand on a un bon somme, on fait un spectacle pour les enfants handicapés.
2: Ça allait bien de dire ça. Hein.
3: Voilà.
2: Donc la participation est importante. Donc si tu veux donner un petit coup de main, et puis n'oublie pas, Mme Mahamaï handicapée. C'est ce qu'on l'a dit. Donc, oui. Il fait un spectacle. Donc, à chaque fois que vous faites une manifestation,
3: il peut élever 1 euro. C'est les cotisations.
2: Voilà,
3: pareil, en fait, nous aurons les mamans de bœuf mollet, pareil. C'est 6 euros, mais quoi. 6 euros, ben, 6 euros, mais après, élève 1 euro, mais mettre dans la caisse. Et quand
2: c'est bien ça.
3: Quand nous sommes capables d'organiser un spectacle pour Mme Mahamaï dans l'hôpital, mm-hmm. Après, il faut aller. On a 2 ans, nous, on fait des marches et il n'aboutit pas.
2: C'est-à-dire des marches. Il n'a pas assez de monde pour...
3: Non, administratif ou pour l'hôpital.
2: Ah, elle est compliquée. Elle est compliquée. D'accord. Donc là, si tu entends nous, justement, que ce travail dans l'hôpital et qu'il est possible, justement, de faire une relation avec l'association et Apocis, ben, ça va téléphoner. D'un instant, il va laisser son numéro de téléphone parce que si, justement, on en a pour ce parti, on va dire, Mahamaï handicapé et l'hôpital, et aussi, si tu veux que l'il vienne faire une prestation ou encore venir voir ce que ça lui fait ça, directement à Bœuf-Mort.
3: Vous avez eu le bienvenu.
2: Voilà, donc en plus la cotisation, je vous garde bien oui. Pas cher. Donc, est-ce que vous gagnez à nous quelle action on fait qui a des cotisations à payer? Par exemple, comme là, on a vu la chasse aux œufs, il y a combien?
3: Il y a 3 euros.
2: Après
3: 3 euros Mahamaï et après, on aura les mamans de Bœuf-Mort.
2: Oui.
3: C'est 6 euros.
2: Okay.
3: C'est ce rôle la journée.
2: Eh bien, explique-nous dans cette journée, Koussa Nana.
3: Dans cette journée, on a l'accueil public déjà, à 9h.
2: Oui.
3: Après, nana, à chaque pièce, maman y arrive, on a un numéro. Ça, c'est le traditionnel, c'est un numéro. Il donne un numéro.
2: Mm-hmm.
3: Ce numéro-là permet, à la fin de la journée, en plus des cadeaux que les mamans, nana,
2: oui.
3: Il fait un tirage au sort, on a 5 ou 6 mamans, on a la chance de gagner un autre cadeau. De participation en remerciement de notre participation à la manifestation.
2: Ok.
3: Le tirage au sort, il fait le tirage au sort dans le goûter d'amitié après-midi.
2: Ouais.
3: Mais la journée, il définit comme ça. Accueil Nevers, on a l'accueil public, on a les ateliers, je ne peux pas dire encore qu'il y a des ateliers, mais je ne connais pas encore qui savent faire les ateliers.
2: En fait, il dépend un petit peu de la réservation qu'on a dit qu'on en a.
3: La réservation et les intervenants.
2: Ouais. Et la réservation, c'est combien de temps avant?
3: Un mois.
2: Un mois avant?
3: Un mois pour nous bien préparer parce qu'il faut ni mettre, pour mettre en place, ce n'est pas facile.
2: Ouais. Au sein, il peut trouver justement les informations qu'on a des manifestations chez vous?
3: Ben, nous n'avons pas Facebook, nous.
2: Ouais. Et Apocis, il écrit E-A-P-O-S-I-S. Et puis, c'est un joli logo. Hein. C'est quand même un point d'interrogation, tu m'as bien compris.
3: 974-419 et Facebook.
2: C'est-à-dire Apocis 97-419
3: ouais.
2: C'est ça
3: ouais.
2: Il faut mettre le 419 à côté
3: ouais.
2: Ah, mais il n'a pas fait attention à ça. D'accord. Ben, il est bon de rappeler. Donc, le Facebook, c'est Apocis 97-419.
3: Ah, même.
2: Ouais. E-A-P-O-S-I-S. Voilà. Ensuite, quelle manifestation encore on a une cotisation moindre en plus, hein, une petite cotisation.
3: On a les sorties bus.
2: Explique-nous un petit peu les sorties bus, comment il se passe dans l'association.
3: Les sorties bus, pareil, n'y prend le bus, et c'est 12 euros. Ah,

0: Mais toi, Lille, ça ne va pas si les pas touristiques, ils ne connaissent pas les pas trop fréquentés.
1: Ah ouais?
0: Ouais, vous découvrez deux mondes.
1: C'est bien. Découvre la Réunion autrement.
0: Voilà. C'est tout le circuit, me demande, moi, un jeu pour papa de mon idor, de le bus.
1: Oui.
0: Me demande à droite de recense à moi le nombre de lieux de culte.
1: Ah,
0: que sur la route.
1: D'accord. Bah oui, alors, c'est comme une petite question pour un champion.
0: Voilà.
1: Okay.
0: Et ça, là, je dis pas moi que tout de suite, quand il arrive pour manger, là, on a l'animation, on a le jeu. Tout le long, le bus, on a le jeu.
1: Et alors, puisque pour manger, le ventre est plein, là, ouais. Où arrive, on pose une question.
0: Quand il arrive goûter, quand il arrive, les a goûté.
1: Ouais.
0: Il demande, ça gagne même d'autres réponses.
1: Ah.
0: Et okay. ça trouve la réponse, il gagne un t-shirt.
1: Un t-shirt Epo 6
0: Non, on ne fait pas de t-shirt Epo 6.
1: Ah, il gagne un t-shirt
0: Pélo. Un t-shirt normal, un t-shirt sport.
1: T-shirt sport, ok.
0: Ouais, avec la casquette, par exemple.
1: Un petit lot, quoi.
0: Un petit lot.
1: Ah, ben c'est bien, au moins, vous voyez, le monde ne dort pas, parce que si il fait un sorti normal, donc voilà.
0: Dans le bus, pareil, quand le monde rentre dans le bus, il gagne un numéro. Il gagne un numéro.
1: Il est bien organisé, tout à fait.
0: Après, quand le tirage au sort, il fait, quand il goûte, s'il y a 40 personnes dans le bus, il y en a 8 tirages au sort.
1: Ok.
0: Il gagne un petit baviol, un petit bouillicole, un petit affaire. Juste pour marquer le coup. On remercie d'une façon à nous, remercie Ali d'avoir participé.
1: Ok. Quel numéro il gagne appelé pour que il gagne réservé ou avoir plusieurs renseignements ou prestations, pourquoi pas? Quel numéro il peut contacter là, l'association EAPO 6?
0: 06 92
1: ouais.
0: 20 28 17. Oui. Après 06 92.
1: Aïe.
0: Aïe, aïe, aïe.
1: Aïe. Quand on se réfléchit comme ça là, c'est pas bon là. Redonne ça, tout vient de dire là.
0: 06 92 20 28 17.
1: Voilà, ça c'est l'association EAPO 6. Et puis le Facebook, il faut taper EAPO 6 974 19 97 419. Plutôt comme ça.
0: Ça même.
1: 974 19. Dis n'importe que, suis-moi. 97 419. Voilà, après, l'association EAPO 6.
0: Après Alexandre.
1: Alexandre, ouais.
0: 06 92.
1: Président d'honneur.
0: Attends,
1: ah, le temps que Hérod sur son téléphone, donc depuis presque une heure, nous avons monsieur Hérod de l'association EAPO 6, écrit EAPOSIS dans les studios, qui explique à nous un petit peu comment l'association il fait exactement.
0: Alexandre 06 92
1: ouais.
0: 50
1: oui.
0: 16 15.
1: 50
0: 16 15.
1: Voilà, donc différents affaires. Je prends juste le papier un instant. Mm-hmm. Donc, si vous êtes par exemple, aller faire la chasse aux œufs. Donc, les ouverts à tout le monde, hein, pas que de Moonbeuf mort. Hein. Donc, c'est vraiment un bon ambiance. En plus de savoir la cuisine longtemps, les jeux longtemps. Donc, la chasse aux œufs, l'organiser en avril. Donc, reste bien à l'affût de l'actualité de son Facebook ou encore de Chapelle Ali. Donc ça c'est la chasse aux œufs en avril. En mai, nous honorons les mamans de Bœuf-Mort. Ça me pense que c'est la veille de la fête des mères. Peut-être fête de la musique. Après, on a des sorties en bus qui est pas mal aussi, que les 12 euros à peu près. Comme ça, après, il dépend bien sûr peut-être le bus qu'on voilà, écoute, etc. Écoute, et donc, c'est des jeux que l'organiser dans son bus, c'est pas mal non plus. Histoire que je ne dors pas, justement. Et puis, on a aussi la semaine bleue qui arrive aussi en septembre, octobre. Donc voilà. Et puis, mois de décembre. Et puis, l'arbre de Noël de EAPO 6, qui est pas mal, qu'on a pu assister, nous, l'équipe de la radio, et puis elle est pas mal aussi, donc on a des jeux longtemps, on a la cuisine longtemps, donc il vaut le coup, en plus c'est pas très cher, donc voilà. Monsieur Hérod, est-ce que vous avez une affaire pour ajouter, pour clore un petit peu ce petit interview?
0: Oui, nous avons un grand projet d'échange avec une association belge, qui a fini mettre en route, ben, on a fini ici.
1: Oui.
0: Et il fallait à nous 10 ou 12 mois, 12 mois avant, ils ne l'ont pas gagné.
1: Ah, ok.
0: L'organisme n'est pas 5-6.
1: Ouais.
0: Et si bon maman, il est intéressé.
1: Ok.
0: Pour le projet. Alexandre, il rentre de son côté, mais il n'est
1: pas évident.
0: Pas évident.
1: D'accord. Donc, il téléphone à où? 06 92
0: 20 28 17.
1: 20 28 17. Donc, nous, on va laisser comme ça pour l'instant. 20 28 17. Donc, EAPO 6, c'est à la recherche de Marmaille pour un grand projet avec les Belges.
0: Les Belges.
1: Voilà. Et puis, ben, les bons pots?
0: Oui.
1: Oui.
0: On va dire oui.
1: Bah, merci d'être venu, d'avoir répondu à deux, trois petites questions vite fait comme ça, et puis d'avoir présenté l'association que nous rappelle, il appelle Air aussi. C'était Monsieur Hiro dans une interview dans le studio. Merci bien, je souhaite avoir un bon retour.
0: Merci à vous d'avoir invité à moi.
1: Ouais, ok, comme d'hab, bon plaisir. Et puis l'association, il appelle Air aussi.

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2: Bonjour à tous. Aujourd'hui, gros plan sur Karen Mulder. Karen Mulder voit le jour en 1970 aux Pays-Bas. Elle grandit avec sa petite sœur aux côtés d'une maman secrétaire et d'un papa inspecteur des impôts. Adolescente, elle finit deuxième au concours élite, ce qui lui permet de débuter sa carrière de mannequin. Rapidement, le top modèle défile pour les plus grandes marques Valentino, Saint Laurent, Versace ou bien encore Armani. Elle fait également les couvertures de nombreux magazines au cours de sa carrière et enchaîne les campagnes publicitaires. En 2001, lors d'une interview dans l'émission Tout le monde en parle de Thierry Ardisson, elle affirme avoir été violée par plusieurs personnes. La production décide de ne pas diffuser l'interview. Peu après, sa famille la conduit dans un hôpital psychiatrique où elle va rester plusieurs mois. Moins d'un an après, elle fait une tentative de suicide et est sauvée par son ex-compagnon Jean-Yves Le Fur. Côté cœur, elle épouse le photographe René Beaune en 1988 et divorce en 1993. Plus tard, elle rencontre Jean-Yves Le Fur, homme d'affaires. Ils se séparent en 1997. Le 30 octobre 2006, elle met au monde sa fille Anna, dont le papa est un réalisateur de clips prénommé Martin. On se retrouve très vite avec d'autres infos.
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1: Bonjour à tous, c'est Musique et Crème Dance, nous sommes ensemble jusqu'à 16h. On va commencer tout de suite avec la Suédoise Robin et son nouveau single.

Malgré ses 71 printemps, elle est remontée sur scène, la chanteuse française Karen Cheryl et le célèbre DJ britannique DJ Laurent.

Les courses hippiques, cet après-midi aussi en semi-nocturne sur l'hippodrome d'Anguien-Choisy pour ce mercredi 29 juillet 2026 dans la Réunion 1, première course. 19h heure métropolitaine, 21h heure locale Réunion, c'est une épreuve de trot attelé. Course réservée pour des chevaux âgés de 7 à 11 ans. La corde est à gauche. Ils seront donc 16 partants au départ sur une distance de 2875 mètres dans le prix de Pigalle. Voici le pronostic du Clubhouse, Club des Chevaux. 13, 9, 14, 16, 4, 5, 11. 13, 9, 14, 16, 4, 5, 11, 2. Bon jeu et bonne chance à tous. Voici le nouveau single de Gigi Snake.

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1: La Suédoise.

très bonne soirée et un joyeux anniversaire à tous. 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

0: Hello, hello, ici c'est l'émission Au-delà des mots et aujourd'hui on est à l'école.
1: À Natal.
0: Ouais, à la Rivière Saint-Louis et on est avec une classe de CM1. Donc bonjour à tous. Oui. Bonjour à tous.
2: Bonjour.
0: Comment ça va aujourd'hui?
2: Ça va.
0: Alors on va se présenter, donc d'accord. Donc chacun son tour, tu t'appelles?
3: Lila et j'ai 9 ans.
0: Lila, à côté de Lila?
4: Je m'appelle Talia et j'ai 9 ans.
0: Et toi, tu t'appelles comment?
5: Je m'appelle Maëlle et j'ai 9 ans.
0: Ok, vas-y toi.
6: Je m'appelle Leïna et j'ai 9 ans.
7: Je m'appelle Mallory et j'ai 9 ans.
8: Je m'appelle Maëlle Teixeira et j'ai 9 ans.
9: Je m'appelle Rosalie et j'ai 9 ans.
0: 10 ans. D'accord. Alors, tu t'appelles Six Event?
10: Non, pas moi.
0: Ok. Doucement. Alors... Comment ça se passe alors? Donc, quels sont vos, est-ce que vous avez des centres d'intérêt? Est-ce qu'il y a des choses que vous aimez? C'est quoi votre passion? La musique, la danse?
11: Moi, c'est le sport.
0: Chacun son tour.
11: Moi, c'est la danse.
0: D'accord.
11: Le sport.
0: Le sport.
12: L'athlétisme et la danse.
0: Ça peut être aussi les animaux, ça peut être plein de trucs, hein. Des livres.
13: J'adore les pandas.
0: Ouais. Et ce matin, vous avez fait quoi?

0: dans la cour de la récréation, enfin, sur le terrain du sport?
1: De la danse.
0: D'accord, la danse. Et il était question de quoi, au fait?
1: Des questions de se lâcher, enlever nos émotions, par exemple, de colère.
2: De ne pas avoir honte.
0: Pas avoir honte.
2: De s'amuser.
0: De s'amuser, tout simplement, oui. Et est-ce que c'est facile, parce que vous avez 9 ans, est-ce que c'est facile d'être vous sans regarder, sans avoir le regard des autres sur vous? C'est-à-dire de ne pas avoir honte, de danser, d'être vous, quoi. C'est facile ou pas?
1: Ben oui.
0: Toi, oui?
1: Quand on commence, un peu moins, mais après, quand on a fait une musique, par exemple, après, ça devient facile, on n'a plus honte.
0: D'accord. Est-ce qu'il y en a parmi vous, voilà, donc ça vous a appris le lâcher prise, de vous pensez que vous allez l'utiliser à nouveau, vous allez réussir à l'utiliser dans votre vie de tous les jours, comme vous avez appris avec Ruby là, lâcher prise.
1: Est-ce oui. Que c'est...
0: Oui. Oui. Toi oui, oui. Et d'autres, non? C'est difficile,
2: oui.
0: À retenir.
2: Oui, beaucoup. Oui, parce qu'en plus j'aime bien danser. Donc...
0: D'accord. On va bien parler devant le micro. D'accord, tu disais quoi?
2: Bah moi aussi, surtout qu'en plus j'aime bien danser.
0: Toi t'aimes bien danser, ouais. Et du coup, au niveau des émotions, on avait des émotions, d'accord. On va prendre des exemples, d'accord, pour voir un petit peu comment ça se passe. Donc, est-ce qu'il y en a qui veut nous lire? Vas-y, dis-moi. Lis-nous une situation et voir un petit peu comment ça peut se faire. Comment est-ce qu'on peut réagir face à ça?
3: Comment un enfant a pris ton goûter pour rire, s'est enfui pour rire et l'a mangé.
0: Alors, un enfant, dans l'école, ou peut-être aussi dans votre classe, prend votre goûter. Qu'est-ce que vous faites?
2: Ben, moi je dis un adulte.
0: Toi tu dis un adulte et les autres?
2: Moi, je dis que je pouvais partager, mais qu'il pouvait demander et qu'il pouvait me demander sans le prendre, l'arracher des mains, en gros.
0: D'accord, ok.
1: Bah, moi, j'aurais laissé et j'aurais dit à un adulte et tant pis.
0: Ouais. Et toi, à côté, Maëlle, on te prend ton goûter. Quelle est ta réaction? On te prend ton goûter sans te demander. Est-ce que tu vas reprendre dans sa main, comment est-ce que tu vas réagir?
2: Je vais dire à un adulte et je vais être soit triste, soit en colère.
0: D'accord, ok. Donc ça, c'est important d'aller dire à un adulte, parce que si vous le gardez pour vous, après, il y a un risque de répétition. Vous savez, c'est quoi un risque de répétition?
2: Ça va recommencer.
0: Ça va recommencer et parce là, que, ça va être tu raquettes.
2: Parce qu'il va voir que... Tu vas rien faire et il va se dire je peux prendre son goûter alors que je lui demande pas, il va continuer jusqu'à oui. Que tu aies pas dit un adulte.
0: Oui, donc là ça peut être après du harcèlement, donc c'est pour ça que c'est important. Et là le fait, oui, on peut être en colère, on peut être triste au départ parce que ça fait mal, donc avant la colère il peut avoir la tristesse et du coup c'est important. Un autre exemple? Oui, vas-y, toi. Tu peux parler dans le micro, s'il te plaît.
3: Quentin te demande de lui prêter un stylo, mais tu ne veux pas lui donner le tien parce que c'est ta grand-mère qui te l'a offert. Il te menace de te casser la figure.
0: Alors, est-ce que vous avez entendu ce qu'elle a dit, là?
1: Oui, mais oui. Ça ne va pas dans sa tête.
0: Ah ouais, ça ne va pas dans sa tête. Est-ce que d'après vous, ça peut arriver, ce genre de choses?
2: Oui.
0: Oui. Donc, on te prend quelque chose qui est à toi, et pourtant, ça t'est précieux, mais il te menace. Donc, les menaces, c'est quoi encore, ça? Ça parle de quoi encore?
2: C'est quand on
1: t'oblige à faire quelque chose.
2: De te taper, parce que... Et donc, ça te fait peur, et tu lui donnes, parce qu'en gros, t'as vraiment peur, et...
0: Et du coup, quelle serait ta réaction par rapport à ça? Est-ce que si on te menace de prendre quelque chose qui est à toi, qui est précieux, et...
1: D'aller vers un adulte et lui dire qu'il nous menace parce qu'il ne veut pas... Bon, ben moi, je le rangerai dans ma trousse et s'il continue à me menacer, je vais le dire à un adulte.
0: D'accord. Et comment tu te sens par rapport à ça? Quelle est ton émotion?
1: Bah, triste.
0: La tristesse, ok. Et d'autres, ce serait la tristesse?
1: Oui.
2: Moi, je...
0: Ou, s'il y a une menace, quand on menace, qu'est-ce que ça crée?
2: Bah, ça crée du stress déjà, parce que si, même si tu lui donnes, il te tape, t'as peur, de l'anxiété un peu.
0: T'as parlé de la peur. Voilà. Tu vois, ça crée de la peur. Est-ce que c'est normal, d'après vous, de ressentir de la peur, de ressentir de la colère, de ressentir de la joie? C'est normal, d'après vous, ou pas?
2: Oui.
0: Oui, donc c'est normal de ressortir. Donc, il ne faut pas refouler nos émotions. Ça, c'est quelque chose qui est important. Mais après, il faut ne pas laisser ces émotions. Il faut en parler à des adultes. Il y a des techniques.
2: Il ne faut pas les retenir. Par exemple, la tristesse, quand tu la retiens trop, en fait,
3: tu pleures.
2: Ça reste... dans
0: d'accord.
2: ta tête.
0: D'accord.
2: Ça peut pas partir tant que tu l'évacues pas, elle reste.
0: Et comment on évacue la tristesse?
2: Soit tu t'isoles, tu te reprends. Tu t'isoles, tu te reprends. Ou soit tu l'évacues en pleurant.
0: D'accord. Et tu en parles à quelqu'un, il faut mettre les mots, il faut dire je suis triste. Pourquoi je suis triste?
2: Mettre les points sur les i.
0: Alors, les autres, est-ce que vous avez une situation à nous proposer, là, parmi... vas-y.
3: Quand... une rumeur.
0: Oui, vas-y. Les rumeurs. Est-ce que vous aimez les rumeurs? Comment on dit en créole, rumeur?
3: Je sais plus.
0: La dit la fée. Enfin, c'est pas une rumeur. La dit la fée, il parle, lui, c'est quand même... la dit la fée, c'est un peu les rumeurs. Hein. Alors. Alors, on entend, on écoute. Vas-y. C'est quoi la rumeur?
3: Ah non, mais je sais pas, moi.
0: Relate tout, là. Alors, une rumeur. Alors, un copain dit à tout le monde, t'es le plus nul de la classe. Et tu entends ça, et là, ça se répète dans toute la classe. Imaginons, t'as pas fait quelque chose et il a été répété quelque chose qui était faux sur toi. Donc, et là... ça se répand dans toute la cour. Donc, quel est ton sentiment? Comment tu te sens par rapport à ça?
2: Moi, ça m'énerve parce qu'il dit quelque chose de faux et les autres les croient. Ça, c'est ce qui m'énerve dans les rumeurs, c'est que souvent, c'est des choses fausses et beaucoup de personnes n'y croient.
0: Est-ce que vous avez déjà été confronté à ça?
1: Oui, moi.
0: Qui? Toi?
1: Et
0: d'accord. Et comment tu t'es sentie par rapport à ça?
1: En colère.
0: En colère.
1: Triste.
0: D'accord. Et à côté, à quelqu'un d'autre?
3: Moi, j'étais comme Lila, triste et un peu en colère.
0: Je vais donner l'information. Donc, quand ça se passe, donc il faut que tu respires déjà, ça c'est bien. Après, une parole méchante n'est pas la vérité, une vérité. Tu peux en parler à un adulte, dire calmement, ce n'est pas vrai, aller vers des élèves qui te respectent. Voilà. Est-ce que vous avez, comme on arrive à la fin, est-ce que vous avez un petit message à faire passer? Qui veut donner un message?
1: De ne jamais avoir honte.
0: D'accord.
1: De ne jamais avoir honte.
0: Ne jamais avoir honte. Quelqu'un d'autre?
1: Ne jamais avoir peur.
0: Ne jamais avoir peur.
2: De ne pas laisser ses émotions se submerger. D'essayer de pas de les contenir, mais d'éviter que ça prenne le dessus de toi et que t'arrives plus à te contrôler, en gros.
0: D'accord.
2: Que les émotions prennent le dessus.
0: Oui, vas-y.
3: De ne pas avoir honte et de s'amuser.
0: Ok. Et puis, surtout, ne pas hésiter à en parler à un adulte de confiance. Voilà. Donc, sur ce, c'était l'émission... On entend la musique de fin. Il est temps pour nous de vous dire au revoir. Nous étions avec la classe de
3: CM1B,
0: donc de l'école
3: Anatole France.
0: Et on vous remercie d'avoir été à l'écoute. On remercie aussi toute la classe. Donc c'était l'émission Au-delà des mots. Et on vous dit à très bientôt.
3: À très bientôt.

0: Bienvenue dans l'émission Au-delà des mots. Je suis Alessio et actuellement, je suis dans l'école Anatole France. Et il y a mes amis qui vont se présenter maintenant.
1: Bonjour, je m'appelle Eleanor, j'ai 9 ans.
2: Bonjour, je m'appelle Nolan, j'ai 9 ans.
3: Bonjour, je m'appelle Ruby, j'ai 10 ans et je suis dans l'école Anatole France.
4: Bonjour à tous, moi c'est Lydouine de l'association Tu es mon autre. Donc aujourd'hui on est là avec vous. Et est-ce que vous pouvez nous parler un peu de la thématique, de ce qu'on va parler aujourd'hui? Ruby, on va parler... Qu'est-ce qu'on a vu la semaine dernière? Parce qu'on était avec vous la semaine dernière. On avait vu quoi?
1: Les émotions.
4: Les émotions. Et Ruby, tu vas nous dire quelles émotions nous avons tous?
3: Déjà, il y a la joie, la tristesse, la peur, la colère, le dégoût et la surprise.
4: Ouais. Alors, on a la joie, la peur, la colère, la tristesse. Parmi toutes ces émotions, quelle est la première des émotions qui vous arrive le plus souvent?
2: En colère.
1: La colère.
4: La colère? La colère ou la joie?
3: Le pressé.
4: Bon, pressé, c'est pas...
1: La colère. La joie.
4: Toi, c'est la joie? Et toi?
5: La joie.
4: Toi, la joie aussi? Et toi?
6: Toi?
4: Toi, c'est quoi qui t'arrive le plus?
6: La joie.
4: Tu peux parler dans le micro, s'il te plaît?
6: La joie.
4: Toi, c'est la joie aussi?
6: Ouais.
4: Et au niveau de... Je crois que vous avez des petites situations, ce serait intéressant d'en parler. Donc, c'est qui commence en premier?
3: Moi.
4: C'est toi?
3: Non, je vais laisser la place à Eleanor.
4: Alors, Eleanor.
1: Première situation. Un enfant n'arrête pas de te dire « T'es un singe. Comment te sens-tu ? »
4: Quelle est ta première réaction? Ça, c'est super. Alors, on te traite de singe dans la cour de l'école. Est-ce que... Bon, peut-être qu'on ne va pas vous traiter de singe quand même. Est-ce que ça vous est déjà arrivé qu'on vous embête dans la cour de l'école et qu'on dit « Oh là là, t'es moche toi, oh là là, tu ressembles à... » Alors du coup, quelle est votre première réaction si on vous traite de singe?
1: On n'est pas content, des fois on est triste si c'est quelque chose d'autre et on est super en colère contre la personne.
4: Et toi donc, Ruby? Si demain quelqu'un te traite de singe dans la cour de l'école, quelle serait ta première réaction?
3: C'est les nerfs, la colère.
4: Tu vas. Voilà, la colère.
3: J'aime pas quand les gens me disent ça, mais tout le monde, les adultes me disent, mais si.
4: Si
3: les autres aiment pas que je les traite comme ça, pourquoi je les traite comme ça et pourquoi
4: Je comprends. En fait, c'est une très bonne. Ça s'appelle comment quand on considère la personne en face et qu'on ne le, on ne l'embête pas. C'est quoi? Ça s'appelle comment? Est-ce que vous savez c'est quoi?
3: L'harcèlement.
4: Non, le harcèlement, c'est quand on fait le contraire. Ça, c'est le. T'as raison. C'est le harcèlement, ce qui se passe. Mais en fait, je parlais du respect.
5: Oui, c'est ce que je voulais dire.
4: Oui, super.
5: Ouais. Moi, ma réaction. Au début, j'aurais les nerfs, mais après, j'essaierai de le contourner pour éviter qu'il continue. Et s'il me suit, je vais dire à un adulte pour qu'il évite de continuer.
4: C'est bien. En fait, il faut en parler. Il a tout à fait raison. Donc, quelqu'un vous embête, quelle serait la première chose?
1: D'aller parler à un adulte.
4: On en parle à un adulte. Une deuxième situation? Ruby, est-ce que tu as une deuxième situation à nous proposer? Ruby ou Alessio, peu importe, Ruby, vas-y, toi. Parle-nous de la situation qu'on pourrait avoir.
3: On pourrait avoir la joie.
4: Non, une situation.
3: On se sent moqué de toi, de nous.
4: Voilà, c'est-à-dire, on se moque comment? C'est quoi la question?
3: Un enfant rigole.
4: Et il dit quoi?
3: Il dit, tes baskets sont trop moches. Tes parents sont pas assez riches pour t'acheter d'autres.
4: Ouais. Est-ce que ça vous est déjà arrivé à vous?
2: Non.
3: Moi, non. C'est sur mon nez.
4: Toi, quoi?
3: Moi, non. C'est pas sur mes baskets, mais c'est sur la forme de mon visage.
4: On t'a embêté sur la forme de ton visage.
3: Sur mon nez.
4: D'accord. Ça, c'est pas gentil, ça. Ben, est-ce que... Et toi? Est-ce que ça t'est déjà arrivé?
3: Non.
4: Qu'on t'embête?
3: Oui. Quand quelqu'un m'embête, les nerfs montent sur moi et j'appelle un adulte comment la situation est réglée.
4: D'accord. Mais je veux dire qu'on te traite, on te dit oui, tes baskets sont moches, ils se moquent, ils rigolent et tout. Donc, qu'est-ce qui se passe en toi?
3: Je m'énerve beaucoup.
4: Toi, tu t'énerves beaucoup? Et toi?
1: Moi, si ça m'a jamais arrivé, mais si ça m'arrive, je vais tout de suite en parler à un adulte et ça va se régler. Voilà.
4: Et qu'est-ce qu'il faut faire dans ce cas-là si quelqu'un est-ce qu'il y a des choses à faire quand on se moque de toi réellement?
1: Oui, on va aller parler à un adulte ou soit on dit au directeur de l'école.
4: Alors moi, je vous propose de dire, déjà, il faut respirer. Tu respires un bon coup. Ce qu'on a appris hein, avec Roby, c'est ça? On a appris à respirer?
1: Oui.
4: Oui. Et puis, tu peux dire, les goûts sont différents. Hein. Ça ne change pas ma valeur. Ce n'est pas parce que j'ai des baskets pas chères. Hein. Ce n'est pas parce que mes parents ne peuvent pas m'acheter des baskets. Ça ne veut pas dire que moi, je suis nulle. Au contraire, moi, je suis une personne et j'ai de la valeur, n'est-ce pas?
5: Oui, tout le monde a ses goûts, donc tout le monde...
4: Après, tu peux dire aussi, moi je les aime, moi j'aime mes baskets, et ne rien dire et continuer ton activité. Ça, c'est une possibilité.
5: Oui,
4: chacun a ses goûts. Une deuxième situation, une troisième situation. Tu as là, une troisième. Est-ce que tu as une situation à nous proposer? La quatrième, alors. Je vais donner la troisième, c'est vrai. Excuse-moi. Alors, là, on va faire du sport, d'accord? Et on nous demande de faire partie d'un groupe. Donc, tu n'es pas choisi. Encore une fois, on ne te choisit pas. On choisit tout le monde parce que tu n'as pas les capacités, tu n'as pas les compétences comme les autres, tu ne cours pas assez vite. Et on ne te choisit pas en sport. Comment tu te sens?
1: On se sent vexé.
4: Toi, c'est vexé, ouais.
5: Moi aussi, parce que même si on n'a pas les compétences, on peut quand même essayer et ça se trouve, on va être fort. Pourtant, ils ne veulent pas nous choisir.
4: Parce qu'ils choisissent toujours les plus forts,
1: ouais,
4: et voilà. Toi?
1: Ils choisissent les plus forts et ils ne choisissent pas trop les... Comment ça s'appelle? Les nuls. Voilà, les nuls.
5: Parce que tout le monde a ses compétences et ses défauts.
4: Alors moi je dis, tu t'arrêtes, tu respires un bon coup, tu dis ce n'est pas agréable, tu dis ce que tu ressens, tu dis c'est pas agréable, quand je suis pas choisie, ça me fait du mal, mais ça veut pas dire que je suis nulle. Et là, tu tournes ton chemin et tu t'en vas. Alors, excuse-moi. On fait une dernière situation?
1: Ouais. La troisième, du coup.
4: La quatrième.
7: Ah, si quelqu'un veut te taper, veut te frapper, qu'est-ce que tu ressens?
6: Très énervé.
4: Est-ce que ça vous est déjà arrivé d'être frappé? Quelqu'un qui veut vous frapper?
1: Personne?
5: Si, moi. Et moi, j'essaye de partir, de fuir pour aller voir un adulte et éviter de créer une bagarre plus forte. Tu vois, où les poids commencent à être plus puissants.
3: Moi, oui, avec des gens de CM2, ils se croyaient les plus forts, mais après, c'est eux qui sont tombés par terre.
4: Oh là là.
5: Il faut jamais se croire le plus fort.
4: Jamais sous-estimer la personne qui est à côté de nous.
5: Parce que ça se trouve, elle fait du judo, elle te met à terre.
4: Alors là, c'est important, t'arrêtes.
3: Non, je fais pas de judo, je fais pas de sport.
4: Alors là,
3: sport avec mes haltères de mon
1: papa,
3: mon tonton et ma mamie.
4: D'accord.
3: Avec le tapis roulant, mais sinon et la barrière.
5: Parler juste d'un exemple. Bon.
4: Alors là, c'est important. Tu t'arrêtes, tu respires et tu dis « je peux calmer la situation ». Tu peux dire « pardon, je n'ai pas fait exprès ». Et puis tu t'éloignes et tu appelles un adulte. Voilà. Donc, est-ce que vous voulez donner un... Est-ce que ça vous dirait de faire passer un message à ceux qui vous écoutent, justement, par rapport à aux émotions?
1: Oui.
4: Donc, qu'est-ce que tu veux dire?
1: Je vais laisser Rubu parler.
4: J'ai demandé, est-ce que vous avez un message à faire passer aux enfants qui vous écoutent, aux jeunes, aux parents aussi? Qu'est-ce que vous direz par rapport... Imaginez que vous êtes en colère à chaque fois, mais qu'on n'arrive pas à vous comprendre. Donc, d'accord,
3: moi,
4: qu'est-ce que tu dirais, toi?
3: Moi, je dis aux parents d'être attentifs avec leurs enfants.
4: Oui, tu peux redire, s'il te plaît, parce qu'on ne t'a pas entendu.
3: Moi, je dirais aux parents
4: d'être
3: attentifs avec leurs enfants, ramener dans plusieurs épreuves.
4: Pourquoi tu dis d'être attentif? Parce que tu te sens, parce que t'as l'impression que les enfants sont pas assez écoutés par les parents?
3: Des fois, oui, ça se peut et ça se peut pas. Bon, en tout cas, c'est bien.
4: Ok, merci Ruby pour ta participation. Et toi, qu'est-ce que tu dirais?
7: Je te laisse parler.
1: Par exemple, parce que je reprends Ruby, par exemple, si un adulte, enfin toi, tu t'es harcelé, tu vas dire à ta mère ou ton père et ils vont dire « Ah, oh, c'est pas grave, c'est quelque chose que tout le monde a déjà vécu, t'inquiète pas. » Et du coup, ça nous blesse.
7: Moi, je vous aurais dit d'essayer de vous contrôler et si vous n'arrivez pas, allez en parler soit à un adulte ou soit à vos parents.
4: Est-ce que vous connaissez le numéro de téléphone qu'il faut appeler en cas de...
7: Urgence.
4: En cas d'urgence.
3: Allô? Oui. Le
7: 15.
3: Le 18.
4: Oui, bon, le 15, c'est quoi? C'est la SAMU?
3: Ouais, oui.
4: Le 18, c'est quoi?
3: C'est les policiers.
4: Eh bien, on a le 30-18 pour le harcèlement. Est-ce que vous savez ça?
1: Non, mais
3: le 30 quoi?
4: 30-18. Si vous êtes harcelé, vous devez appeler le 30-18.
1: Ah oui, on avait à parler, oui. Mais il y a longtemps.
4: Oui, voilà. C'est un numéro qui existe.
3: Ça fait depuis 2025, je crois.
4: Oui, c'est un numéro qui existe pour les jeunes. Donc, il faut appeler ce numéro si vous vous sentez harcelé. Il ne faut pas hésiter. Voilà, sur ce, il est temps pour nous de vous laisser. C'était avec nous...
1: Eleanor,
3: Ruby
1: et Nolan.
4: Et aussi...
5: Et Alessio.
4: Et puis, j'étais entourée d'autres jeunes aussi, donc qui étaient avec nous. Donc, merci à tous. C'était l'émission Au-delà...
1: Des mots.
4: Oui. Des mots. On vous dit à très bientôt pour une prochaine émission. Au revoir.

0: Au-delà des mots, vous êtes avec Titi ?
1: Titi, les gars.
2: Lidwin et
3: EMR.
2: Ah oui, c'est une émission réalisée par l'association Tu es mon autre. Et voilà, donc du coup, bonjour à tous.
0: Bonjour.
2: On va se présenter un petit peu. Alors Titi, on te laisse la place.
0: Bonjour, moi c'est Titi. Je vis à La Possession. Je vais bien. Nickel.
3: Bonjour, moi c'est...
2: Oui, EMR.
1: Vu que le EMR ne veut pas faire, moi c'est Gigi, j'habite à La Possession, et là j'habite à Saint-Paul, et je vais avoir 17 ans les gars.
3: Et ouais, bah juste pour prévenir, c'est une mission assez comique, on va dire, sur les bords, du coup s'il se passe des choses c'est normal.
0: Ouais.
3: Du coup moi c'est EMR, je suis pas de La Réunion, moi je suis là depuis presque 4 ans, je suis de région parisienne et aussi du Pays Basque, au sud-ouest de la France.
2: D'accord.
3: Et au nord de l'Espagne.
2: Et vous avez quel âge, au fait ?
3: Moi, j'ai 17 ans.
0: Moi, j'ai 16.
1: Moi, j'ai déjà dit, j'ai 17 ans.
2: Ouais, bah, c'est au cas où...
1: Désolé, madame, ils m'ont pas entendu. Je n'ai pas mon coup d'esprit.
2: Et du coup ?
0: Du coup, moi, mes origines, c'est réunionnais et chinois.
3: Je ne suis pas né en France, je suis né au Gabon et j'ai du sang marocain et colombien.
1: Moi, j'ai un peu de sang mauricien et un peu de sang guada. Et le reste, c'est réunionnais du côté de ma maman. Après, le reste, voilà. Ouais.
2: Et c'est quoi vos passions à vous ?
0: Moi, mes passions, c'est de jouer à la play, d'écouter de la musique, de jouer au basket et de faire beaucoup de sport aussi.
1: Moi, mes passions, c'est ma copine. Ma femme.
2: Pourquoi tu dis ça ?
1: Parce que... Parce que c'est l'amour de ma vie, madame.
2: D'accord. Donc, c'est ta passion, c'est ta femme. Et depuis combien de temps tu l'as rencontrée ?
1: Ça fait 11 mois, là, ce mois-ci, madame.
2: D'accord. Et ta passion à toi, EMR ? Est-ce que tu as une passion ?
3: Moi, je collabore avec des marques de vêtements parce que j'aime, j'aime les styles, et, ouais, etc. Et je parle avec des personnalités assez influentes à Paris.
2: Tu veux être influenceur ?
3: Non.
2: Et du coup,
3: j'aime la BR.
0: Personnellement, à part regarder des animes, jouer au sport, faire du sport, etc. Bah, je fais rien de spécial.
2: D'accord. Alors, on va vite parler parce que bon, c'est vrai que.
0: En V2.
2: Alors, quand on dit relation pour vous, c'est quoi ? Qu'est-ce que ça évoque ?
0: Pour moi, une relation, c'est. T'es avec ton partenaire, c'est un mélange entre amour et joyeux.
2: D'accord.
0: Et voilà quoi.
2: Et est-ce que pour vous, relation, c'est durable ou c'est une relation qui est juste éphémère ? Toi, tu parlais d'éphémère tout à l'heure ?
3: Pour moi, ça dépend. Genre, pour moi, une relation, c'est comment on est socialement avec quelqu'un. C'est réel.
2: D'accord. Et relation parents-adolescents, comment vous voyez ça ?
0: Moi, je trouve ça pas mal. Et avec ma mère, etc., c'est bien.
2: Il y a une bonne entente ?
0: Oui, il y a une bonne entente.
2: Est-ce que tu arrives à parler ? Est-ce que tu arrives à lui communiquer quand tu vas pas bien et tout ?
0: Au départ, c'était difficile parce qu'elle a beaucoup de choses à faire. Du coup, je ne pouvais pas déranger. Mais du coup, à force, avec le temps, je vais essayer d'améliorer ça. Et du coup, voilà.
2: Et en tant que garçon, parce que bon, bah, c'est vrai que moi, je suis une femme. Hein, et en général, est-ce que c'est facile pour vous de dire vos émotions, de dire
0: non,
2: ce que vous ressentez
3: De malade.
2: Voilà, toi, tu arrives ?
3: Ouais.
2: Ah, ok, d'accord. Et toi ?
1: Moi, ça dépend. Moi,
2: ou toi,
1: ouais,
2: Gigi ?
1: Moi, je mets mes émotions dans un endroit spécial. Et je dis à personne. Et si je...
2: Tu dis à personne. Ouais, d'accord.
1: Moi, je dis à personne, c'est comme si je mettais mes émotions dans une boîte. Mais...
2: C'est bien. C'est très joyeux.
1: Cache mes émotions,
2: hein,
1: madame.
2: Tu caches tes émotions. Est-ce que tu arrives à... Alors, les émotions, quand tu n'arrives pas à faire, est-ce que tu arrives à passer par un autre moyen, c'est-à-dire par le sport,
1: ouais,
2: à te
1: boxe,
2: défouler
1: boxe, ouais.
2: Tu fais de la boxe. Oui. Ah, ça, c'est bien,
1: anglaise.
2: Ça. Alors, qui fait... Est-ce que vous avez un sport que vous pratiquez ?
0: Moi, je pratique du basket, mais pas en club, en street. Et après, je fais quelques sports de combat avec mon frère de cœur que
2: D'accord.
0: j'ai commencé avec.
2: D'accord. Et toi?
3: La bière, c'est un sport avec les bras.
2: Ah, c'est ça, ça se dit comme ça alors. Est-ce que c'est facile pour vous de parler, parce que vous avez 17 ans, 16 ans, toi, Titi, avec les adultes, est-ce que vous pensez que les adultes vous comprennent, vous, en tant qu'adolescent et jeune adolescent, justement? Bon, jeune.
0: Pour moi, en tant qu'expérience avec ma famille, ben, en vrai, pour moi, c'est très dur parce que depuis longtemps, je garde mes émotions pour moi et je ne parle pas avec...
2: T'arrives pas à parler?
0: Avec ma mère et toute ma famille. Ben, après, j'essaie de gérer ça pour améliorer tout ça.
2: On fait une petite pause?
1: Oui, oui.

0: On reprend les émissions, l'émission Au-delà des mots. Donc on est avec
1: Titi
2: et Amir
3: et Didi.
0: Didi, faut pas mettre la main devant la bouche.
3: Pardon.
0: Alors. Alors, qu'est-ce qui vous passionne d'autre? Je pense que s'il y a aussi les réseaux sociaux, non? Est-ce que vous pouvez vivre sans les réseaux?
1: Ouais, personnellement, il y a excusez-moi du bégaiement.
2: C'est pas noté.
1: Du coup, il y a la nature. C'est bien parce que faire beaucoup de choses.
0: Toi, c'est la nature. Oui, mais t'es ça. Pas trop réseau alors?
1: Si, des fois, je suis beaucoup réseau pour regarder des bons films.
0: D'accord, mais les réseaux sociaux, je te parle de TikTok, Insta.
1: Ouais, tout ça. Je suis tout le temps dessus en fait.
0: C'est d'accord. Combien de temps tu passes sur les réseaux?
1: Toute la journée.
0: Toute la journée?
1: Oui, c'est ça.
0: D'accord. Et toi, EMR?
2: Alors, moi, par la. Moi, en fait, je peux pas me passer des réseaux par rapport à mon activité.
0: D'accord. Tu es influenceur, c'est ça?
2: Non.
0: Tu veux être influenceur?
2: Non.
0: Pas du tout?
2: Non.
0: Et c'est quoi comme activité tu fais?
2: Illégal. Non, c'est une blague. Des activités avec des marques de vêtements.
0: Ah,
2: et aussi la bière. Ben, ensuite, en gros, je peux pas me passer des réseaux sociaux par rapport à ça et aussi pour ma famille. Mais sinon, à part ça, je sors beaucoup. Je suis jamais sur le téléphone.
0: D'accord. Ok.
3: Ah oui, ben moi, j'aime bien Instagram et Snapchat.
0: C'est quoi ça?
3: Instagram,
0: parce que je me suis dit, connais pas le.
3: Du coup, ben, je passe beaucoup de temps sur Snapchat.
0: Mais tu fais quoi sur Snap et Insta?
3: Snapchat, je fais les flammes avec mes camarades, on fait appel et tout. On fume la puff, on fait comme ça. Du coup, voilà, c'est comme ça et tout, madame. Et voilà, sinon, je vis la belle vie quand j'ai mon téléphone. Ben, la fois que ma maman m'a pris mon téléphone, je m'ennuie pas mal, hein.
0: Ah, elle a pris ton téléphone.
3: Ah oui.
1: Ah ouais, dommage.
0: Et du coup, ouais.
2: C'est chiant quand on prend son bigot.
1: Ouais, du coup, tu peux pas regarder des choses.
3: Ah ouais, je peux pas texter ma copine surtout.
1: Ah ouais.
0: Est-ce que vous êtes plus influenceur ou influençable?
1: Influençable.
0: Toi, t'es influençable. Pourquoi tu dis ça?
1: Je sais pas.
2: Abouti.
0: Bah, imagine que t'es dans un groupe et en fait tu vas proposer une idée.
1: Ah oui.
0: Est-ce que c'est toi qui vas proposer l'idée ou tu vas suivre les autres?
1: Moi je propose l'idée parce que en fait je suis trop sympathique avec les autres.
0: D'accord. Gigi.
3: Moi je suis.
0: Gigi, il faut que tu t'approches du micro s'il te plaît.
3: Moi je suis.
0: Gigi.
3: Oui madame. Moi je suis très influenceur avec les gens parce que. J'ai influence à faire des bêtises. Vous voyez les deux autres, j'ai fait un seul geste comme ça un peu. Et là, ils se mettent tous les deux à faire comme moi. Voilà, et deux gamins, comme on dit. Hein? Et voilà, je laisse le tour à EMR.
0: EMR.
2: Moi, je suis influenceur.
0: Ah ouais, pourquoi tu dis ça?
2: Parce que...
0: Développe.
2: Parce que c'est réel.
0: Ouais.
2: C'est réel.
0: Je te crois.
2: Et ouais.
0: Ouais. Alors, est-ce que vous avez un message à faire passer? Parce qu'on va bientôt. On va peut-être faire une petite pause musicale. On va écouter une musique.
1: Moi, j'ai un message à passer à tous les gens qui nous écoutent. Soyez forts mentalement et physiquement. Parce que dans des moments comme ça, c'est vraiment très, très truc.
0: On doit faire passer une musique, non, normalement?
1: Ouais.
0: Alors, quelle musique vous aimeriez faire passer?
2: Je voulais parler d'un sujet.
0: Vas-y.
2: Est-ce que vous avez pensé à faire une playlist Spotify pour la guerre?
1: La troisième guerre mondiale.
0: Ce serait pas mal.
2: Ouais.
1: Ouais, parce qu'il y aura Macron qui va faire des gougou gaga.
0: Si, ça va être supprimé après.
1: De toute façon, tout sera supprimé. C'est pour ça que j'ai dit ça.
0: Non, ça va pas être tout supprimé. Il y a des choses qu'on ne va pas tout supprimer. Alors Spotify, tu veux nous expliquer un petit peu? C'est très bien ce que tu dis. Pourquoi? Pour que pouvoir passer...
2: Alors, tout simplement pour ne pas s'ennuyer dans les tanks.
0: Ah ouais, le c'est tank. Très bien.
2: Il faut mettre une bonne playlist pour se mettre dans le mood de la guerre. Ouais, gradure.
0: C'est super ça, c'est une très très bonne idée. Alors, on va... Ben, sur ce, on va pas trop. Est-ce qu'il y a un message à laisser à la fin, un message à faire écouter aux auditeurs?
3: Moi oui. Ben.
0: Tu peux t'approcher.
3: Aimez les femmes et ne soyez pas gays, s'il vous plaît, parce que c'est pas bien. Et c'est mieux d'aimer les femmes, comme ça, ben y a pas de. Il n'y a pas de, ben, de comment de pas surpopulation. Et comme ça, il y a le monde vit, il y a des enfants. Parce qu'avec deux gays, on ne peut pas faire d'enfants. Et d'accord. Contrairement à un homme et une femme, on peut faire un enfant. Du coup, c'est mieux de faire des enfants que de ne pas faire d'enfants.
2: Je pense qu'on va le censurer.
1: Oui, parce que là, c'est un peu...
2: Art de bise.
0: Je
2: de
0: pense qu'ils ne vont pas le mettre.
1: Ils vont pas accepter ça.
0: Ouais, ils vont pas le mettre. Est-ce que tu peux redonner un autre message? Mais je te comprends.
2: Et... Moi aussi.
3: Et aimez la femme que vous aimez et ne la lâchez jamais.
1: Il faut l'écouter aussi. C'est important.
3: D'accord.
0: Merci à toi. Et toi, un message à faire passer, si tu veux. Est-ce que tu aurais un message?
2: Ouais.
0: Je t'écoute. Quel message t'aimerais faire passer?
2: J'ai oublié.
0: Ok, et toi?
1: Donc comme je le disais, ben, soyez forts et restez forts mentalement et physiquement.
0: D'accord.
1: Parce que c'est ça qui va vous rendre plus aimable dans la vie. Et je bégaye. Vous avez capté quoi.
0: Merci. Oui, on a capté. En tous les cas, merci à tous. C'est le temps pour nous de vous quitter.
3: Et
0: on vous dit à très bientôt. C'était l'émission Au-delà
1: des mots.
0: Avec
1: Titi
2: et MR.
3: Et Gigi, passez une bonne soirée les gars.
1: Passez une bonne soirée et merci de nous avoir écoutés.
2: De rien.
0: Merci, au revoir.

0: Et oui, sur cette très belle musique, voici l'émission de la démo avec l'association Tu es mon autre. Bonjour à tous.
1: Bonjour.
2: Bonjour.
0: Alors vous êtes avec Lidwin et bien sûr aujourd'hui on reçoit
1: Angel.
0: Angel.
2: Roméo.
3: Et Maë.
0: Alors comment ça va?
1: Comment
0: ça va ce matin? Est-ce que vous avez passé déjà une belle matinée? Enfin, début de matinée. Vous avez fait quoi ce matin?
1: C'était trop bien, on a eu la grasse mat.
0: Ça, c'est génial. C'est important. Waouh.
1: Perfect.
0: Et toi?
2: Oui. Allez. Du coup, on a eu un petit déjeuner. Et c'était très bien. Et voilà.
1: Ah ouais, c'est un petit déjeuner qui change depuis très très longtemps. Ouais.
0: D'accord. Donc, ça change un peu la routine. Ça permet de voir autre chose et enfin, de commencer une journée différemment. Et là, aujourd'hui, bien sûr, nous, on est là avec vous. Donc, Angel, est-ce que tu pourrais nous parler de tes passions? Qu'est-ce qui t'emmène vers le haut? Qu'est-ce que tu aimes faire? Qu'est-ce qui te passionne, tout simplement?
1: Alors, c'est la musique. Je vis pour la musique.
0: Tu vis pour la musique. Et quel style de musique tu aimes?
1: J'écoute un peu de tout, ma chanteuse préférée, bien sûr, c'est Billie Eilish.
0: Wow. Si tu veux, on mettra tout à l'heure, on fera une petite pause musicale, on la mettra, d'accord?
1: Yes.
0: Roméo.
2: Oui. Du coup, moi aussi, c'est la musique. Moi, comme style de musique, j'aime plutôt un peu de tout, mais plus du rap.
0: Du rap?
2: Oui.
0: Et est-ce que tu chantes aussi le rap ou pas?
2: Je chante tout seul, mais sinon, non.
0: D'accord. Tu aimerais bien, après, écrire et toi-même faire ta propre chanson, ça te dirait un jour de faire?
2: Je le fais déjà un peu, mais...
0: Waouh, ouais. Ça, c'est génial, ça. C'est super. Bah, je t'encourage à continuer.
2: Ok.
0: Maë?
1: Franchement, moi, la musique, c'est ma seconde vie. Franchement,
0: ah ouais.
1: J'adore tous les styles de musique, mais je suis plus rap en ce moment.
0: Toi, t'es plus rap aussi?
1: Ouais.
0: Tu chantes aussi?
1: Non, je chante pas.
0: Tu chantes pas, mais tu vois là.
1: Ouais, là, je suis en ambiance et tout.
0: Waouh, c'est génial. Et est-ce qu'il y en a parmi vous qui joue un instrument de musique qui, voilà?
1: Moi, je fais de la basse.
0: Ok.
1: Et la guitare.
0: D'accord. Et depuis combien de temps tu en joues? Enfin, tu...
1: Ça doit faire 6 mois.
0: Est-ce que c'est compliqué de commencer? Parce que généralement, à chaque fois, on nous dit, oui, il faut commencer très tôt. Est-ce que pour toi, tu trouves que c'est compliqué ou ça va? C'est, si on a de la motivation, on peut y arriver?
1: Honnêtement, oui. Mais j'avoue que je suis quand même jalouse des personnes qui ont pu commencer la musique depuis l'enfance.
0: Ouais.
1: Voilà, maintenant, je suis grande, je dois réapprendre tout ça.
0: C'est pas grave, du moment que
1: mais
0: tu le fais. Ouais.
1: Ça se fait, c'est pas impossible. Tout le monde peut y arriver.
0: D'accord. Roméo, dis-moi, qu'est-ce qui t'a poussé à aller dans le rap, aller dans la musique? C'est depuis quand tu le fais, en fait?
2: Moi, c'est depuis que j'ai un téléphone.
0: D'accord.
2: Sur YouTube, il y a plein de musique. Et une fois, je me suis lancé, je me suis dit que j'allais écouter une musique.
0: Ok.
2: C'était vers quand j'étais en troisième. Et j'avais mis des écouteurs et je trouvais que ça faisait un effet où on est vraiment dans son monde et ça transmet des émotions qui sont fortes et qui sont vraies par rapport à nous-mêmes. Donc pour moi, c'est un peu une des meilleures choses que j'aime faire.
0: Donc, tu veux dire qu'en fait, dès lors que tu écoutes de la musique, ça t'aide à changer ton humeur, c'est ça?
2: Oui, voilà, c'est ça.
0: Ouais. Et pour Angel et Maï?
1: Franchement, moi, comme Roméo, en fait, ça permet d'exprimer un peu ses ressentis, qu'on n'arrive pas à les exprimer de façon normale, comme on dirait. Donc, franchement, par exemple, le rap, moi, je recommande Josman. Ça et permet ouais. de... Après, il y a plein d'autres rappeurs, de chanteurs différents qui permettent d'exprimer ses ressentis, ses sentiments, ses émotions.
0: D'accord. Et toi, donc, le rap, c'est pas du tout, Angel?
1: Je suis pas très rap.
3: mais j'écoute plus des musiques auxquelles je vais pouvoir me reconnaître, comme Billie Eilish. C'est vraiment un modèle à suivre.
0: D'accord. Alors, est-ce que la musique que l'on écoute reflète vraiment qui l'on est ? Est-ce que vous comprenez ce que je veux dire ?
2: Oui.
0: C'est-à-dire, toi, tu écoutes le rap.
2: Oui.
0: Donc, est-ce que ça te reflète ?
2: Oui.
0: Tu peux nous expliquer un petit peu plus ?
2: J'ai eu des périodes un peu compliquées, donc je me suis connecté un peu à ce qui m'était proposé par des amis ou par des connaissances que je fréquentais.
0: D'accord.
2: Et donc, personnellement, c'était le rap. Et voilà.
0: Et toi, est-ce que ça te reflète ?
1: Alors, je dirais que oui et non, pas forcément. Alors oui, dans une certaine façon, ça me permet de, comme je disais tout à l'heure, de refléter ce qu'on ressent. Mais parfois, ça fait du bien de jouer un peu un personnage d'une musique et sentir un peu comme un rôle principal.
0: Super. Alors, est-ce que les goûts musicaux, parce que bon, ben, avant le rap, tu écoutais d'autres musiques ou pas ?
2: Non.
0: Non.
2: J'ai commencé par ça.
0: Toi, t'as commencé par le rap. Ok. Ouais. Et toi, Maï ?
1: Moi, j'ai commencé par la K-pop.
0: Ah ouais, d'accord. Ok.
1: Totalement différent, quoi.
0: Totalement différent.
3: Alors, moi, j'ai grandi avec Billie Eilish depuis toute petite. J'écoutais que ça, donc j'ai grandi avec elle.
0: Ok. Bah, on te laisse. On va écouter. On va l'écouter. Le titre que tu viens de dire, tu peux le redire, s'il te plaît ?
3: The Greatest by Billie Eilish.
0: Bonne écoute à tous.
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0: Alors, cette chanson vient de Billie Eilish et le titre c'est The Greatest. Et en fait, cette chanson elle parle d'une personne qui donne tout pour l'autre et en fait elle attend qu'on lui redonne la même chose et elle attend et elle lui demande est-ce que je suis la meilleure personne que tu aies eue dans ta vie? Mais en fait, la personne est neutre. Réponds pas du tout.
1: Merci. Merci Angèle. Alors, est-ce que pour vous, c'est plus facile de s'exprimer au travers, là, c'est la musique, parce que bon, bah, c'est de l'art, d'accord? Est-ce que c'est plus facile de s'exprimer par l'art, par la musique, que de dire sincèrement à une personne en face, voici ce que je pense?
0: Honnêtement, je pense que la meilleure façon de le faire, c'est la musique. Et c'est ce que je fais.
1: D'accord, toi c'est par la musique, toi aussi c'est pareil.
2: Pour moi, je suis pareil, je suis exactement d'accord avec, avec elle.
1: Angèle,
2: Oui,
1: oui.
2: avec Angèle.
1: Et toi, Maï?
3: Franchement, je suis d'accord avec, avec tout le monde en fait.
1: Ouais.
3: C'est la meilleure des façons parce que généralement, on n'arrive pas à exprimer ce qu'on se ressent directement avec une personne. Ça, c'est pas, ça peut être par rapport à notre personnalité. Si on est introverti ou quelque chose comme ça. Donc, passer par quelqu'un d'autre qui a exactement le même, la même intention dans une musique, c'est plus facile.
1: En plus, tu as bien introduit, donc c'était ma question, c'était quelle chanson, est-ce que cette chanson représente le mieux, enfin, on parle du rap, pour toi, Maë, le rap représente le mieux ta personnalité?
3: Je dirais que oui et non, parce qu'en fait, je ne reste pas centrée que sur le rap.
1: D'accord.
3: Hein. Mais ouais, une partie du rap me représente un peu.
1: Une partie du rap. Et
3: Ouais.
1: toi, Arthur, est-ce que le rap représente le mieux ta personnalité?
2: Non, moi je pense pas non plus. Comme il y a beaucoup de styles de musique, on peut avoir différentes émotions et sur différentes musiques. Donc je trouve que c'est important d'élargir son panel de musique un peu, plutôt que de rester sur un seul type de musique.
1: Une autre question que je t'ai pas posé la question à toi. Quelle chanson peut qu'est-ce que je veux dire, représente le mieux ta personnalité, Angèle? Angèle, est-ce qu'il y a une chanson qui représente le mieux ta personnalité? Comme là, on vient d'écouter Billie Eilish. Est-ce que pour toi, ça te représente le plus que d'autres chants, d'autres musiques, d'autres styles de musique?
0: Oui, justement, c'est elle.
1: C'est elle pour toi.
0: Oui,
1: Ok.
0: parce qu'elle exprime exact. Enfin, elle trouve vraiment les bons mots.
1: D'accord.
0: Et enfin,
1: Tu
0: je
1: t'y
0: me
1: retrouves,
0: reconnais.
1: quoi.
0: Oui.
1: Ouais, tu t'y retrouves. Alors, une autre, on va parler de l'influence de la musique, là, parce qu'on est en train de parler de ça. Est-ce que la musique peut influencer notre façon de penser?
2: Ben, pour moi, je vais répondre oui. Parce que ça transmet des émotions que l'auteur sait qu'il transmet. Ça veut dire il y a des concepts et des idées qui sont peut-être pas innées pour tout le monde et que l'auteur fait retranscrire dans sa chanson. Et donc du coup, ça aide à voir plus grand aussi, des fois.
3: Moi, je dirais que ça dépend du genre de musique, du coup.
1: Du genre de musique.
3: Musique, ouais, parce que des fois, certaines musiques sont pas là pour transmettre. Et donc, ça fait que on se retrouve avec. Enfin, on n'a rien qui nous fasse réfléchir, mais il y en a d'autres musiques qui nous fassent réfléchir. Et qui nous met dans une autre réflexion.
1: D'accord.
0: Moi, je pense que oui, ça a un impact. Parce que plus tu écoutes des musiques tristes, et en fait, ça te renvoie un peu une énergie, je dirais pas négative, mais ça t'impacte quand même.
1: Nostalgie.
0: Oui, nostalgie, t'as envie de pleurer quand t'écoutes certaines chansons. Et moi, par exemple, quand je pleure, bah, je me dis Chata, par exemple, et ça me réveille.
1: Ouais.
0: Je pleure en
1: tu
0: écoutant
1: danses, du même temps, tu danses en même temps. Ouais.
0: En pleurant.
1: On va écouter peut-être ta chanson, parce que tu peux nous présenter un peu quel artiste tu voudrais que les auditeurs.

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0: Alors, on reprend l'antenne. On est avec l'association Tu m'en notes, donc dans l'émission Au-delà des mots avec Angel,
1: Roméo
2: et Maë.
0: Alors, on avait parlé de la musique et du coup, comme quoi la musique peut nous faire du bien, peut influencer, peut aussi refléter notre personnalité, celle qu'on écoute. Du coup, un mot de fin pour. Est-ce que vous avez un message à faire passer puisqu'on arrive à la fin de l'émission? Un message pour les auditeurs qui vous écoutent, que ce soit jeunes, mineurs ou adultes, tout simplement.
2: Eh bien, écoutez de la musique. Franchement, ne restez pas centré et fermé sur un genre de musique. Laissez-vous emporter un peu ce qui va et qui vient, et jusqu'à que vous trouviez le genre que vous aimez.
1: Moi, ce serait plutôt prenez soin de vous. Et voilà.
0: Angel, est-ce que tu voudrais dire quelque chose à ceux qui écoutent ?
3: Alors la musique, c'est peut être une thérapie.
0: Ouais.
3: Et c'est à consommer.
0: Sans modération. Oui, tu as raison. Sans modération.
3: Écouter de la musique.
0: Tu disais tout à l'heure, quand on était en train d'écouter de la musique, tu disais que quand tu es triste, qu'est-ce qu'il faut faire ?
3: Essayer d'écouter...
0: Une musique comment ? Une musique
3: qui
0: triste ?
3: Qui bouge.
0: Une musique qui bouge, pourquoi ?
3: Mais si vous avez vraiment envie de pleurer, pleurez, ça fait du bien. Écouter une musique triste. Mais parfois, il faut se relever.
0: Super, en écoutant de la musique.
3: En écoutant de la musique qui bouge.
0: Voilà, donc ça c'était leur message. Donc merci à Angel, merci à Roméo, merci Maë. Donc vous étiez dans l'émission Au-delà des mots. Donc avec l'association Tu es mon hôte, c'était Lidouine pour vous servir. On vous dit à très bientôt.

Vetia 3 potes, c'est la position 35 du Clubbing Chart. Maluma arrive maintenant 34e. Devetia Cola qui gagne 3 places pour Méridian, c'est la suite. Et Tayla, elle aussi en progression pour Water, numéro 32, plus 5 places cette semaine dans Clubbing Chart. On a ici les 40 hits les plus mixés par les DJ et les radios, les meilleurs hits dance de la semaine réunis pendant 2 heures.

Måneskin, ils sont classés deux fois avec le nouveau titre René, toujours 31e. Et puis avec Babyset, qu'on va s'écouter le bon remix tout à l'heure, à la position 28 avec plus 6 places. Autre son pop rock, Imagine Dragons, le remix de Waves par MK91. Imagine Dragons, 29e, plus 6 places cette semaine.

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El Pigobi, c'est lui qui a remixé ce bon titre de Taylor Swift, Cruel Summer, dans Club In Chart. Ça se passe bien, numéro 27. La suite, c'est Euslan Foiré avec Gazo, Sayan, Calais 26e. Pink, toujours bien là, depuis un sacré bout de temps avec Trustfall, 25e. Et puis le son

Rosalia, 24e, plus 6 places, ça se passe bien. Time Machine 1985, là aussi, une belle progression, puisqu'on a 11 places de plus. On a toujours les Kalema qui sont là, 22e, ils gagnent 4 places. C'est leur mix de Drench Hill pour Notre Danse. Il y a aussi Willy William, il est entré il y a 2 semaines. Il gagne encore 6 places, le voilà 21e cette semaine.

Life is Life, nouvel opus de Willy William, numéro 21, c'est plus 6 places, deuxième heure de Clubbing Chart, avec Loy, la chanteuse allemande, c'est Gold, remix de Tommy et Naina à découvrir d'ici quelques instants, numéro 19. Kenya Grace arrive aussi, 18e, elle progresse fort hein, cette semaine, plus 12 places. Et Bennett, vois sur ton chemin, le chemin qui donne sur la 17e place.

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1: Bonjour, le mégafeu en Gironde était toujours stabilisé ce matin après une seconde nuit calme. Plusieurs reprises de feu ont été traitées rapidement la nuit dernière, notamment au niveau d'Arès, autour du bassin d'Arcachon, plus au nord au Temple ou aux abords du camp de Souge, base militaire à moins de 15 km de l'aéroport de Bordeaux-Mérignac. La surface brûlée n'a pas évolué, mais les conditions météorologiques restent défavorables aujourd'hui, avec des températures en hausse, localement jusqu'à 41 degrés dans les terres, 38 sur le littoral. Elles sont accompagnées de vents secs avec des rafales qui pourront atteindre 45 km/h en fin de journée. Dans le Var, l'incendie du Gros Bessillon est officiellement fixé depuis hier soir. Il faut maintenant poursuivre la maîtrise des foyers incandescents. Entre 500 et 1000 sapeurs-pompiers vont être encore mobilisés sur le terrain ces prochains jours. Les cours du pétrole ont rebondi de plus de 3% ce matin en début d'échange asiatique après le premier regain de violence. Après plusieurs jours d'accalmie, vers 2h15, le prix du baril de Brent de la mer du Nord, référence du marché mondial, gagnait 3,39% à $86.94. En net rebond après le reflux des derniers jours. Dans la nuit, l'armée américaine a annoncé avoir intercepté des missiles lancés par l'Iran. Elle ajoute avoir mené avec l'Arabie Saoudite des frappes en Irak contre plusieurs sites logistiques et d'armement terroristes dans l'Est soutenus par l'Iran. Les gardiens de la révolution, quant à eux, ont annoncé avoir frappé 3 pétroliers qui tentaient de franchir le détroit d'Ormuz. La Russie va émettre un avis de recherche international à l'encontre du fondateur et patron de Telegram, Pavel Durov, né en Russie et détenteur de passeports français et émirati. Il se trouve actuellement en France. Le FSB l'accuse de complicité dans des activités terroristes. C'est la fin de ce flash. Une très bonne journée à notre écoute.
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Bennett, le DJ avec ses choristes numéro 17 dans Club Inchart. Voilà la gagnante de l'Eurovision de l'année d'avance. Et Laurine Tatou, restée très longtemps numéro 1 avec ce titre dans Club Inchart. Bah, elle prépare son nouvel album, Laurine, là. Elle est 16e, elle perd une place cette semaine.

On le perd 5 places cette semaine. Dua Lipa, elle arrive 9e. Elle gagne une place. C'est le nouveau titre Houdini que je vais vous faire découvrir d'ici quelques instants. Il y a aussi Jungeli, Jiménez, Alonso numéro 8 pour Petit Génie. On écoute les 40 hits les plus mixés par les DJ et les radios cette semaine. Je vous fais découvrir une nouveauté hors classement, le remix de Jungkook, Standing Next to You, c'est dans Clubbing Chart.

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0: 5e, Offenbach, plus 3 places, ça c'est pour Que Black. Numéro 4 maintenant avant Lewis Capaldi, progresse fort aussi, plus 5, numéro 3.
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Quintero, deuxième de Clubbing Chart comme la semaine dernière. Troisième, Lewis Capaldi, c'est le remix de Wish You The Best. Quatrième, Que Black, cinquième, Offenbach. Et notre numéro 1, c'est Sia, Gimme Love, qui s'offre le remix de Armin Van Buuren. A très bientôt pour le prochain classement. Ciao.

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